Proverbe, chapitre 1er. Proverbe de Salomon, fils de David, roi d'Israël, pour connaître la sagesse et l'instruction, pour comprendre les paroles de l'intelligence, pour recevoir des leçons de bon sens, de justice, d'équité et de droiture, pour donner au simple du discernement, au jeune homme de la connaissance et de la réflexion. Que le sage écoute, et il augmentera son savoir, et celui qui est intelligent acquerra de l'habileté pour saisir le sens d'un proverbe ou d'une énigme, des paroles des sages et de leurs sentences. La crainte de l'Éternel est le commencement de la science, les insensés méprisent la sagesse et l'instruction. Écoute, mon fils, l'instruction de ton père, et ne rejette pas l'enseignement de ta mère, car c'est une couronne de grâce pour ta tête et une parure pour ton cou. Mon fils, si des pécheurs veulent te séduire, ne te laisse pas gagner. S'ils disent « Viens avec nous, dressons des embûches, versons du sang, tendons des pièges à celui qui se repose en vain sur son innocence, engloutissons-les tout vifs comme le séjour des morts, et tout entiers comme ceux qui descendent dans la fosse, nous trouverons toutes sortes de biens précieux, nous remplirons de butin nos maisons, tu auras ta part avec nous, il n'y aura qu'une bourse pour nous tous. Mon fils, ne te mets pas en chemin avec eux, détourne ton pied de leur sentier, car leurs pieds courent au mal, ils ont hâte de répandre le sang. Mais en vain jette-t-on le filet devant les yeux de tout ce qui a des ailes, et eux, c'est contre leur propre sang qu'ils dressent des embûches, c'est à leur âme qu'ils tendent des pièges. Ainsi arrive-t-il à tout homme avide de gain, la cupidité cause la perte de ceux qui s'y livrent. La sagesse crie dans les rues, elle élève sa voix dans les places, elle crie à l'entrée des lieux bruyants, aux portes dans la ville elle fait entendre ses paroles. Jusque à quand, stupide, aimerez-vous la stupidité? Jusque à quand les moqueurs se plairont-ils à la moquerie et les insensés haïront-ils la science? Tournez-vous pour écouter mes réprimandes. Voici, je répandrai sur vous mon esprit et je vous ferai connaître mes paroles. Puisque j'appelle que vous résistez, puisque j'étends ma main et que personne n'y prend garde, puisque vous rejetez tous mes conseils et que vous n'aimez pas mes réprimandes, moi aussi je rirai quand vous serez dans le malheur, je me moquerai quand la terreur vous saisira, comme une tempête, et que le malheur vous enveloppera comme un tourbillon, quand la détresse et l'angoisse fondront sur vous. Alors ils m'appelleront et je ne répondrai pas, ils me chercheront et ils ne me trouveront pas, parce qu'ils ont haï la science et qu'ils n'ont pas choisi la crainte de l'Éternel, parce qu'ils n'ont point aimé mes conseils et qu'ils ont dédaigné toutes mes réprimandes. Ils se nourriront du fruit de leur voix, et ils se rassasiront de leurs propres conseils, car la résistance des stupides les tue, et la sécurité des insensés les perd. Mais celui qui m'écoute reposera avec assurance, il vivra tranquille, et sans craindre aucun mal. Livre des Proverbes, chapitre 2. Mon fils, si tu reçois mes paroles, et si tu gardes avec toi mes préceptes, si tu rends ton oreille attentive à la sagesse, et si tu inclines ton cœur à l'intelligence, oui, si tu appelles la sagesse, et si tu élèves ta voix vers l'intelligence, si tu la cherches comme l'argent, si tu la poursuis comme un trésor, alors tu comprendras la crainte de l'Éternel et tu trouveras la connaissance de Dieu. Car l'Éternel donne la sagesse. De sa bouche sortent la connaissance et l'intelligence. Il tient en réserve le salut pour les hommes droits, un bouclier pour ceux qui marchent dans l'intégrité, en protégeant les sentiers de la justice et en gardant la voie de ses fidèles. Alors tu comprendras la justice, l'équité, la droiture, toutes les routes qui mènent au bien. Car la sagesse viendra dans ton cœur, et la connaissance fera les délices de ton âme. La réflexion veillera sur toi, l'intelligence te gardera pour te délivrer de la voie du mal, de l'homme qui tient des discours pervers, de ceux qui abandonnent les sentiers de la droiture, afin de marcher dans des chemins ténébreux, qui trouvent de la jouissance à faire le mal, qui mettent leur plaisir dans la perversité, qui suivent des sentiers détournés et qui prennent des routes tortueuses. Pour te délivrer de la femme étrangère, de l'étrangère qui emploie des paroles doucereuses, qui abandonne l'ami de sa jeunesse et qui oublie l'alliance de son Dieu, car sa maison penche vers la mort et sa route mène chez les morts. Aucun de ceux qui vont à elle ne revient et ne retrouve les sentiers de la vie. Tu marcheras ainsi dans la voie des gens de bien, tu garderas les sentiers des justes,
car les hommes droits habiteront le pays, les hommes intègres y resteront, mais les méchants seront retranchés du pays, les infidèles en seront arrachés. Livre des Proverbes, chapitre 3. Mon fils, n'oublie pas mes enseignements et que ton cœur garde mes préceptes, car ils prolongeront les jours et les années de ta vie, et ils augmenteront ta paix. Que la bonté et la fidélité ne t'abandonnent pas. Lis-les à ton cou, écris-les sur la table de ton cœur, tu acquerras ainsi de la grâce et une raison saine aux yeux de Dieu et des hommes. Confie-toi en l'Éternel de tout ton cœur, et ne t'appuie pas sur ta sagesse. Reconnais-le dans toutes tes voies, et il aplanira tes sentiers. Ne sois point sage à tes propres yeux, crains l'Éternel et détourne-toi du mal. Ce sera la santé pour tes muscles et un rafraîchissement pour tes os. Honore l'Éternel avec tes biens et avec les prémices de tout ton revenu, alors tes greniers seront remplis d'abondance et tes cuves regorgeront de moût. Mon fils, ne méprise pas la correction de l'Éternel et ne t'effraie point de ses châtiments, car l'Éternel châtie celui qu'il aime comme un père châtie l'enfant qu'il chérit. Heureux l'homme qui a trouvé la sagesse et l'homme qui possède l'intelligence, car le gain qu'elle procure est préférable à celui de l'argent, et le profit qu'on en tire vaut mieux que l'or. Elle est plus précieuse que les perles, elle a plus de valeur que tous les objets de prix. Dans sa droite est une longue vie, dans sa gauche la richesse et la gloire. Ses voies sont des voies agréables, et tous ses sentiers sont paisibles. Elle est un arbre de vie pour ceux qui la saisissent, et ceux qui la possèdent sont heureux. C'est par la sagesse que l'Éternel a fondé la terre, c'est par l'intelligence qu'il a affermi les cieux, c'est par sa science que les abîmes se sont ouverts et que les nuages distillent la rosée. Mon fils, que ces enseignements ne s'éloignent pas de tes yeux, garde la sagesse et la réflexion, elles seront la vie de ton âme et l'ornement de ton cou. Alors tu marcheras avec assurance dans ton chemin et ton pied ne heurtera pas. Si tu te couches, tu seras sans crainte. Et quand tu seras couché, ton sommeil sera doux. Ne redoute ni une terreur soudaine, ni une attaque de la part des méchants, car l'Éternel sera ton assurance, et il préservera ton pied de toute embûche. Ne refuse pas un bienfait à celui qui y a droit, quand tu as le pouvoir de l'accorder. Ne dis pas à ton prochain, « Va et reviens, demain je donnerai », quand tu as de quoi donner. Ne médite pas le mal contre ton prochain, lorsqu'il demeure tranquillement près de toi. Ne conteste pas sans motif avec quelqu'un lorsqu'il ne t'a point fait de mal. Ne porte pas envie à l'homme violent et ne choisis aucune de ses voies, car l'Éternel a en horreur les hommes pervers, mais il est un ami pour les hommes droits. La malédiction de l'Éternel est dans la maison du méchant, mais il bénit la demeure des justes. Il se moque des moqueurs, mais il fait grâce aux humbles. Les sages hériteront la gloire, mais les insensés ont la honte en partage. Livre des Proverbes, chapitre 4. Écoutez, mes fils, l'instruction d'un père, et soyez attentifs pour connaître la sagesse, car je vous donne de bons conseils. Ne rejetez pas mon enseignement. J'étais un fils pour mon père, un fils tendre et unique auprès de ma mère. Il m'instruisait alors et il me disait, que ton cœur retienne mes paroles, observe mes préceptes et tu vivras. Acquiers la sagesse, acquiers l'intelligence, n'oublie pas les paroles de ma bouche et ne t'en détourne pas. Ne l'abandonne pas et elle te gardera, aime-la et elle te protégera. Voici le commencement de la sagesse. Acquiers la sagesse et avec tout ce que tu possèdes, acquiers l'intelligence. Exalte-la et elle t'élèvera. Elle fera ta gloire si tu l'embrasses. Elle mettra sur ta tête une couronne de grâce, elle t'ornera d'un magnifique diadème. Écoute, mon fils, et reçois mes paroles, et les années de ta vie se multiplieront. Je te montre la voie de la sagesse, je te conduis dans les sentiers de la droiture. Si tu marches, ton pas ne sera point gêné, et si tu cours, tu ne chancelleras point. Retiens l'instruction, ne t'en dessaisis pas, garde-la, car elle est ta vie. N'entre pas dans le sentier des méchants et ne marche pas dans la voie des hommes mauvais. Évite-la, n'y passe point, détourne-t'en et passe outre, car ils ne dormiraient pas s'ils n'avaient fait le mal, le sommeil leur serait ravi s'ils n'avaient fait tomber personne, car c'est le pain de la méchanceté qu'ils mangent, c'est le vin de la violence qu'ils boivent.
Le sentier des justes est comme la lumière resplendissante, dont l'éclat va croissant jusqu'au milieu du jour. La voix des méchants est comme les ténèbres, ils n'aperçoivent pas ce qui les fera tomber. Mon fils, sois attentif à mes paroles, prête l'oreille à mes discours. Qu'ils ne s'éloignent pas de tes yeux, garde-les dans le fond de ton cœur, car c'est la vie pour ceux qui les trouvent, c'est la santé pour tout leur corps. Garde ton cœur plus que toute autre chose, car c'est de lui que viennent les sources de la vie. Écarte de ta bouche la fausseté, éloigne de tes lèvres les détours, que tes yeux regardent en face et que tes paupières se dirigent devant toi. Considère le chemin par où tu passes et que toutes tes voies soient bien réglées. N'incline ni à droite ni à gauche et détourne ton pied du mal. Livre des Proverbes, chapitre 5. Mon fils, sois attentif à ma sagesse, prête l'oreille à mon intelligence, afin que tu conserves la réflexion et que tes lèvres gardent la connaissance. Car les lèvres de l'étrangère distillent le miel, et son palais est plus doux que l'huile, mais à la fin elle est amère comme l'absinthe, aiguë comme un glaive à deux tranchants. Ses pieds descendent vers la mort, ses pas atteignent le séjour des morts, afin de ne pas considérer le chemin de la vie. Elle est errante dans ses voies, elle ne sait où elle va. Et maintenant, mes fils, écoutez-moi, et ne vous écartez pas des paroles de ma bouche. Éloigne-toi du chemin qui conduit chez elle, et ne t'approche pas de la porte de sa maison, de peur que tu ne livres ta vigueur à d'autres et tes années à un homme cruel. De peur que des étrangers ne se rassasient de ton bien et du produit de ton travail dans la maison d'autrui. De peur que tu ne gémisses près de ta faim quand ta chair et ton corps se consumeront et que tu ne dises « Comment donc ai-je pu haïr la correction et comment mon cœur a-t-il dédaigné la réprimande ? Comment ai-je pu ne pas écouter la voix de mes maîtres, ne pas prêter l'oreille à ceux qui m'instruisaient ? Peu s'en est fallu que je n'ai éprouvé tous les malheurs au milieu du peuple et de l'assemblée. Bois les eaux de ta citerne, les eaux qui sortent de ton puits. Tes sources doivent-elles se répandre dehors ? Tes ruisseaux doivent-ils couler sur les places publiques ? Qu'ils soient pour toi seul et non pour des étrangers avec toi. Que ta source soit bénie et fais ta joie de la femme de ta jeunesse, biche des amours, gazelle pleine de grâce. Sois en tout temps enivré de ses charmes, sans cesse épris de son amour. Et pourquoi, mon fils, serais-tu épris d'une étrangère et embrasserais-tu le sein d'une inconnue ? Car les voies de l'homme sont devant les yeux de l'Éternel, qui observe tous ses sentiers. Le méchant est pris dans ses propres iniquités, il est saisi par les liens de son péché. Il mourra, faute d'instruction, il chancellera par l'excès de sa folie. Livre des Proverbes, chapitre 6. Mon fils, si tu as cautionné ton prochain, si tu t'es engagé pour autrui, si tu es enlacé par les paroles de ta bouche, si tu es pris par les paroles de ta bouche, fais donc ceci, mon fils, dégage-toi, puisque tu es tombé au pouvoir de ton prochain. Va, prosterne-toi et fais des instances auprès de lui, ne donne ni sommeil à tes yeux, ni assoupissement à tes paupières. Dégage-toi comme la gazelle de la main du chasseur, comme l'oiseau de la main de l'oiseleur. Va vers la fourmi, paresseux, considère ses voies et deviens sage. Elle n'a ni chef, ni inspecteur, ni maître. Elle prépare en été sa nourriture, elle amasse pendant la moisson de quoi manger. Paresseux, jusqu'à quand seras-tu couché ? Quand te lèveras-tu de ton sommeil ? Un peu de sommeil, un peu d'assoupissement, un peu croiser les mains pour dormir, et la pauvreté te surprendra comme un rôdeur, et la disette comme un homme en armes. L'homme pervers, l'homme inique, marche la fausseté dans la bouche. Il cligne les yeux, parle du pied, fait des signes avec les doigts. La perversité est dans son cœur. Il médite le mal en tout temps, il excite des querelles. Aussi sa ruine arrivera-t-elle subitement, il sera brisé tout d'un coup et sans remède. Il y a six choses que hait l'Éternel et même sept qu'il a en horreur. Les yeux hautains, la langue menteuse, les mains qui répandent le sang innocent, le cœur qui médite des projets iniques, les pieds qui se hâtent de courir au mal, le faux témoin qui dit des mensonges et celui qui excite des querelles entre frères. Mon fils, garde les préceptes de ton père et ne rejette pas

Mettra-t-il du feu dans son sein sans que ses vêtements s'enflamment? Quelqu'un marchera-t-il sur des charbons ardents sans que ses pieds soient brûlés? Il en est de même pour celui qui va vers la femme de son prochain. Quiconque la touche ne restera pas impuni. On ne tient pas pour innocent le voleur qui dérobe pour satisfaire son appétit quand il a faim. Si on le trouve, il fera une restitution au septuple, il donnera tout ce qu'il a dans sa maison. Mais celui qui commet un adultère avec une femme est dépourvu de sens. Celui qui veut se perdre agit de la sorte. Il n'aura que plaie et ignominie, et son opprobre ne s'effacera point. Car la jalousie met un homme en fureur, et il est sans pitié au jour de la vengeance. Il n'a égard à aucune rançon, et il est inflexible, quand même tu multiplierais les dons. Livre des Proverbes, chapitre 7. Mon fils, retiens mes paroles et garde avec toi mes préceptes. Observe mes préceptes et tu vivras, garde mes enseignements comme la prunelle de tes yeux. Lis-les sur tes doigts, écris-les sur la table de ton cœur, dis à la sagesse, tu es ma sœur, et appelle l'intelligence, ton amie, pour qu'elle te préserve de la femme étrangère, de l'étrangère qui emploie des paroles doucereuses. J'étais à la fenêtre de ma maison et je regardais à travers mon treillis. J'aperçus parmi les stupides, je remarquai parmi les jeunes gens un garçon dépourvu de sens. Il passait dans la rue, près de l'angle où se tenait une de ces étrangères, et il se dirigeait lentement du côté de sa demeure. C'était au crépuscule pendant la soirée, au milieu de la nuit et de l'obscurité. Et voici, il fut abordé par une femme ayant la mise d'une prostituée et la ruse dans le cœur. Elle était bruyante et rétive, ses pieds ne restaient point dans sa maison. Tantôt dans la rue, tantôt sur les places, et près de tous les angles, elle était aux aguets. Elle le saisit et l'embrassa, et d'un air effronté lui dit, « Je devais un sacrifice d'action de grâce. Aujourd'hui j'ai accompli mes vœux, c'est pourquoi je suis sorti au devant de toi pour te chercher, et je t'ai trouvé. J'ai orné mon lit de couvertures, de tapis de fil d'Égypte, j'ai parfumé ma couche de myrrhe, d'aloès et de cinnamome. « Viens, enivrons-nous d'amour jusqu'au matin, livrons-nous joyeusement à la volupté, car mon mari n'est pas à la maison, il est parti pour un voyage lointain. Il a pris avec lui le sac de l'argent, il ne reviendra à la maison qu'à la nouvelle lune. » Elle le séduisit à force de paroles, elle l'entraîna par ses lèvres doucereuses, il se mit tout à coup à la suivre, comme le bœuf qui va à la boucherie, comme un fou qu'on lit pour le châtier, jusqu'à ce qu'une flèche lui perce le foie, comme l'oiseau qui se précipite dans le filet sans savoir que c'est au prix de sa vie. Et maintenant, mes fils, écoutez-moi, et soyez attentifs aux paroles de ma bouche. Que ton cœur ne se détourne pas vers les voies d'une telle femme, ne t'égare pas dans ses sentiers, car elle a fait tomber beaucoup de victimes, et ils sont nombreux tous ceux qu'elle a tués. Sa maison, c'est le chemin du séjour des morts, il descend vers les demeures de la mort. Livre des Proverbes, chapitre 8. La sagesse ne crie-t-elle pas, l'intelligence n'élève-t-elle pas sa voix? C'est au sommet des hauteurs, près de la route, c'est à la croisée des chemins qu'elle se place, à côté des portes, à l'entrée de la ville, à l'intérieur des portes, elle fait entendre ses cris. « Homme, c'est à vous que je crie, et ma voix s'adresse au fils de l'homme. Stupide, apprenez le discernement, insensé, apprenez l'intelligence. Écoutez, car j'ai de grandes choses à dire, et mes lèvres s'ouvrent pour enseigner ce qui est droit. Car ma bouche proclame la vérité, et mes lèvres ont en horreur le mensonge. Toutes les paroles de ma bouche sont justes, elles n'ont rien de faux ni de détourné. Toutes sont claires pour celui qui est intelligent, et droites pour ceux qui ont trouvé la science. » Préférez mes instructions à l'argent, et la science à l'or le plus précieux, car la sagesse vaut mieux que les perles, elle a plus de valeur que tous les objets de prix. Moi, la sagesse, j'ai pour demeure le discernement et je possède la science de la réflexion. La crainte de l'Éternel, c'est la haine du mal. L'arrogance et l'orgueil, la voix du mal et la bouche perverse, voilà ce que je hais. Le conseil et le succès m'appartiennent, je suis l'intelligence, la force est à moi. Par moi, les rois règnent, et les princes ordonnent ce qui est juste. Par moi, gouvernent les chefs, les grands, tous les juges de la terre. J'aime ceux qui m'aiment, et ceux qui me cherchent me trouvent. Avec moi sont la richesse et la gloire, les biens durables et la justice. Mon fruit est meilleur que l'or pur, et mon produit est préférable à l'argent. Je marche dans le chemin de la justice,
au milieu des sentiers de la droiture pour donner des biens à

qui m'aiment et pour remplir leurs trésors. L'Éternel m'a créé la première de ses œuvres avant ses œuvres les plus anciennes. J'ai été établi depuis l'éternité, dès le commencement, avant l'origine de la terre. Je fus enfanté quand il n'y avait point d'abîme, point de source chargée d'eau. Avant que les montagnes fussent affermies, avant que les collines existassent, je fus enfanté. Il n'avait encore fait ni la terre, ni les campagnes, ni le premier atome de la poussière du monde. Lorsqu'il disposa les cieux, j'étais là. Lorsqu'il traça un cercle à la surface de l'abîme, lorsqu'il fixa les nuages en haut et que les sources de l'abîme jaillirent avec force, lorsqu'il donna une limite à la mer pour que les eaux n'en franchissent pas les bords, lorsqu'il posa les fondements de la terre, j'étais à l'œuvre auprès de lui et je faisais tous les jours ses délices, jouant sans cesse en sa présence, jouant sur le globe de sa terre et trouvant mon bonheur parmi les fils de l'homme. Et maintenant, mes fils, écoutez-moi, et heureux ceux qui observent mes voies. Écoutez l'instruction pour devenir sage, ne la rejetez pas. Heureux l'homme qui m'écoute, qui veille chaque jour à mes portes et qui en garde les poteaux. Car celui qui me trouve a trouvé la vie et l'obtient la faveur de l'Éternel. Mais celui qui pêche contre moi nuit à son âme, tous ceux qui me haïssent aiment la mort. Livre des Proverbes, chapitre 9. La sagesse a bâti sa maison, elle a taillé 7 colonnes. Elle a égorgé ses victimes, mêlé son vin et dressé sa table. Elle a envoyé ses servantes, elle crie sur le sommet des hauteurs de la ville, « Que celui qui est stupide entre ici !» Elle dit à ceux qui sont dépourvus de sens, « Venez, mangez de mon pain et buvez du vin que j'ai mêlé. Quittez la stupidité, vous vivrez, et marchez dans la voie de l'intelligence. » Celui qui reprend le moqueur s'attire le dédain, et celui qui corrige le méchant reçoit un outrage. Ne reprends pas le moqueur de crainte qu'il ne te haïsse. Reprends le sage, et il t'aimera. Donne au sage, et il deviendra plus sage. Instruis le juste, et il augmentera son savoir. Le commencement de la sagesse, c'est la crainte de l'Éternel, et la science des saints, c'est l'intelligence. C'est par moi que tes jours se multiplieront et que les années de ta vie s'augmenteront. Si tu es sage pour toi. Si tu es moqueur, tu emporteras seul la peine. La folie est une femme bruyante, stupide et ne sachant rien. Elle s'assied à l'entrée de sa maison, sur un siège, dans les hauteurs de la ville, pour crier aux passants qui vont droit leur chemin, « Que celui qui est stupide entre ici !» Elle dit à celui qui est dépourvu de sens, « Les eaux dérobées sont douces et le pain du mystère est agréable. » Et il ne sait pas que là sont les morts et que ses invités sont dans les vallées du séjour des morts. Livre des Proverbes, chapitre 10, Proverbe de Salomon. Un fils sage fait la joie d'un père et un fils insensé le chagrin de sa mère. Les trésors de la méchanceté ne profitent pas, mais la justice délivre de la mort. L'Éternel ne laisse pas le juste souffrir de la faim, mais il repousse l'avidité des méchants. Celui qui agit d'une main lâche s'appauvrit, mais la main des diligents enrichit. Celui qui amasse pendant l'été est un fils prudent, celui qui dort pendant la moisson est un fils qui fait honte. Il y a des bénédictions sur la tête du juste, mais la violence couvre la bouche des méchants. La mémoire du juste est en bénédiction, mais le nom des méchants tombe en pourriture. Celui qui est sage de cœur reçoit les préceptes, mais celui qui est insensé des lèvres court à sa perte. Celui qui marche dans l'intégrité marche avec assurance, mais celui qui prend des voies tortueuses sera découvert. Celui qui cligne les yeux est une cause de chagrin, et celui qui est insensé des lèvres court à sa perte. La bouche du juste est une source de vie, mais la violence couvre la bouche des méchants. La haine excite des querelles, mais l'amour couvre toutes les fautes. Sur les lèvres de l'homme intelligent se trouve la sagesse, mais la verge est pour le dos de celui qui est dépourvu de sens. Les sages tiennent la science en réserve, mais la bouche de l'insensé est une ruine prochaine. La fortune est pour le riche une ville forte. La ruine des misérables, c'est leur pauvreté. L'œuvre du juste est pour la vie, le gain du méchant est pour le péché. Celui qui se souvient de la correction prend le chemin de la vie, mais celui qui oublie la réprimande s'égare. Celui qui dissimule la haine a des lèvres menteuses, et celui qui répand la calomnie est un insensé.
Celui qui parle beaucoup ne manque pas de péché, mais celui qui retient ses lèvres est un homme prudent. La langue du juste est un argent de choix, le cœur des méchants est peu de chose. Les lèvres du juste dirigent beaucoup d'hommes, et les insensés meurent par défaut de raison. C'est la bénédiction de l'Éternel qui enrichit, et ne la fait suivre d'aucun chagrin. Commettre le crime paraît un jeu à l'insensé, mais la sagesse appartient à l'homme intelligent. Ce que redoute le méchant, c'est ce qui lui arrive, et ce que désirent les justes leur est accordé. Comme passe le tourbillon, ainsi disparaît le méchant, mais le juste a des fondements éternels. Ce que le vinaigre est aux dents et la fumée aux yeux, tel est le paresseux pour celui qui l'envoie. La crainte de l'Éternel augmente les jours, mais les années des méchants sont abrégées. L'attente des justes n'est que joie, mais l'espérance des méchants périra. La voie de l'Éternel est un rempart pour l'intégrité, mais elle est une ruine pour ceux qui font le mal. Le juste ne chancellera jamais, mais les méchants n'habiteront pas le pays. La bouche du juste produit la sagesse, mais la langue perverse sera retranchée. Les lèvres du juste connaissent la grâce, et la bouche des méchants la perversité. Proverbe chapitre 11. La balance fausse est en horreur à l'Éternel, mais le poids juste lui est agréable. Quand vient l'orgueil, vient aussi l'ignominie, mais la sagesse est avec les humbles. L'intégrité des hommes droits les dirige, mais les détours des perfides causent leur ruine. Au jour de la colère, la richesse ne sert de rien, mais la justice délivre de la mort. La justice de l'homme intègre aplanit sa voie, mais le méchant tombe par sa méchanceté. La justice des hommes droits les délivre, mais les méchants sont pris par leur malice. À la mort du méchant, son espoir périt, et l'attente des hommes iniques est anéantie. Le juste est délivré de la détresse, et le méchant prend sa place. Par sa bouche, l'impie perd son prochain, mais les justes sont délivrés par la science. Quand les justes sont heureux, la ville est dans la joie, et quand les méchants périssent, on pousse des cris d'allégresse. La ville s'élève par la bénédiction des hommes droits, mais elle est renversée par la bouche des méchants. Celui qui méprise son prochain est dépourvu de sens, mais l'homme qui a de l'intelligence se tait. Celui qui répand la calomnie dévoile les secrets, mais celui qui a l'esprit fidèle les garde. Quand la prudence fait défaut, le peuple tombe, et le salut est dans le grand nombre des conseillers. Celui qui cautionne autrui s'en trouve mal, mais celui qui craint de s'engager est en sécurité. Une femme qui a de la grâce obtient la gloire, et ceux qui ont de la force obtiennent la richesse. L'homme bon fait du bien à son âme, mais l'homme cruel trouble sa propre chair. Le méchant fait un gain trompeur, mais celui qui sème la justice a un salaire véritable. Ainsi la justice conduit à la vie, mais celui qui poursuit le mal trouve la mort. Ceux qui ont le cœur pervers sont en abomination à l'Éternel, mais ceux dont la voix est intègre lui sont agréables. Certes, le méchant ne restera pas impuni, mais la postérité des justes sera sauvée. Un anneau d'or au nez d'un pourceau, c'est une femme belle et dépourvue de sens. Le désir des justes, c'est seulement le bien. L'attente des méchants, c'est la fureur. Tel qui donne libéralement devient plus riche, et tel qui épargne à l'excès ne fait que s'appauvrir. L'âme bienfaisante sera rassasiée, et celui qui arrose sera lui-même arrosé. Celui qui retient le blé est maudit du peuple, mais la bénédiction est sur la tête de celui qui le vend. Celui qui recherche le bien s'attire de la faveur, mais celui qui poursuit le mal en est atteint. Celui qui se confie dans ses richesses tombera, mais les justes verdiront comme le feuillage. Celui qui trouble sa maison héritera du vent, et l'insensé sera l'esclave de l'homme sage. Le fruit du juste est un arbre de vie, et le sage s'empare des âmes. Voici, le juste reçoit sur la terre une rétribution, combien plus le méchant et le pécheur. Livre des Proverbes, chapitre 12. Celui qui aime la correction aime la science. Celui qui a de la haine pour la réprimande est stupide. L'homme de bien obtient la faveur de l'Éternel, mais l'Éternel condamne celui qui est plein de malice. L'homme ne s'affermit pas par la méchanceté, mais la racine des justes ne sera point ébranlée.
Une femme vertueuse est la couronne de son mari, mais celle qui fait honte est comme la carie dans ses os. Les pensées des justes ne sont qu'équité, les desseins des méchants ne sont que fraude, les paroles des méchants sont des embûches pour verser le sang, mais la bouche des hommes droits est une délivrance. Renversés, les méchants ne sont plus, et la maison des justes reste debout. Un homme est estimé en raison de son intelligence, et celui qui a le cœur pervers est l'objet du mépris. Mieux vaut être d'une condition humble et avoir un serviteur que de faire le glorieux et de manquer de pain. Le juste prend soin de son bétail, mais les entrailles des méchants sont cruelles. Celui qui cultive son champ est rassasié de pain, mais celui qui poursuit des choses vaines est dépourvu de sens. Le méchant convoite ce que prennent les méchants, mais la racine des justes donne du fruit. Il y a, dans le péché des lèvres, un piège pernicieux, mais le juste se tire de la détresse. Par le fruit de la bouche, on est rassasié de bien, et chacun reçoit selon l'œuvre de ses mains. La voix de l'insensé est droite à ses yeux, mais celui qui écoute les conseils est sage. L'insensé laisse voir à l'instant sa colère, mais celui qui cache un outrage est un homme prudent. Celui qui dit la vérité proclame la justice, et le faux témoin la tromperie. Tel qui parle légèrement blesse comme un glaive, mais la langue des sages apporte la guérison. La lèvre véridique est affermie pour toujours, mais la langue fausse ne subsiste qu'un instant. La tromperie est dans le cœur de ceux qui méditent le mal, mais la joie est pour ceux qui conseillent la paix. Aucun malheur n'arrive au juste, mais les méchants sont accablés de maux. Les lèvres fausses sont en horreur à l'Éternel, mais ceux qui agissent avec vérité lui sont agréables. L'homme prudent cache sa science, mais le cœur des insensés proclame la folie. La main des diligents dominera, mais la main lâche sera tributaire. L'inquiétude dans le cœur de l'homme l'abat, mais une bonne parole le réjouit. Le juste montre à son ami la bonne voie, mais la voix des méchants les égare. Le paresseux ne rôtit pas son gibier, mais le précieux trésor d'un homme, c'est l'activité. La vie est dans le sentier de la justice, la mort n'est pas dans le chemin qu'elle trace. Livre des Proverbes, chapitre 13. Un fils sage écoute l'instruction de son père, mais le moqueur n'écoute pas la réprimande. Par le fruit de la bouche, on jouit du bien, mais ce que désirent les perfides, c'est la violence. Celui qui veille sur sa bouche garde son âme, celui qui ouvre de grandes lèvres court à sa perte. L'âme du paresseux a des désirs qu'il ne peut satisfaire, mais l'âme des hommes diligents sera rassasiée. Le juste a de la haine pour les paroles mensongères, le méchant se rend odieux et se couvre de honte. La justice garde celui dont la voix est intègre, mais la méchanceté cause la ruine du pécheur. Tel fait le riche et n'a rien du tout, tel fait le pauvre et a de grands biens. La richesse d'un homme sert de rançon pour sa vie, mais le pauvre n'écoute pas la réprimande. La lumière des justes est joyeuse, mais la lampe des méchants s'éteint. C'est seulement par orgueil qu'on excite des querelles, mais la sagesse est avec ceux qui écoutent les conseils. La richesse mal acquise diminue, mais celui qui amasse peu à peu l'augmente. Un espoir différé rend le cœur malade, mais un désir accompli est un arbre de vie. Celui qui méprise la parole se perd, mais celui qui craint le précepte est récompensé. L'enseignement du sage est une source de vie pour détourner des pièges de la mort. Une raison saine a pour fruit la grâce, mais la voie des perfides est rude. Tout homme prudent agit avec connaissance, mais l'insensé fait étalage de folie. Un envoyé méchant tombe dans le malheur, mais un messager fidèle apporte la guérison. La pauvreté et la honte sont le partage de celui qui rejette la correction, mais celui qui a égard à la réprimande est honoré. Un désir accompli est doux à l'âme, mais s'éloigner du mal fait horreur aux insensés. Celui qui fréquente les sages devient sage, mais celui qui se plaît avec les insensés s'en trouve mal. Le malheur poursuit ceux qui pêchent, mais le bonheur récompense les justes. L'homme de bien a pour héritier les enfants de ses enfants, mais les richesses du pécheur sont réservées pour le juste. Le champ que défriche le pauvre donne une nourriture abondante, mais tel périt par défaut de justice.
Celui qui ménage son bâton a de la haine pour son fils, mais celui qui l'aime cherche à le corriger. Le juste mange et satisfait son appétit, mais le ventre des méchants éprouve la disette. Livre des Proverbes, chapitre 14. La femme sage bâtit sa maison, et la femme insensée la renverse de ses propres mains. Celui qui marche dans la droiture craint l'Éternel, mais celui qui prend des voies tortueuses le méprise. Dans la bouche de l'insensé est une verge pour son orgueil, mais les lèvres des sages les gardent. S'il n'y a pas de bœufs, la crèche est vide. C'est à la vigueur des bœufs qu'on doit l'abondance des revenus. Un témoin fidèle ne ment pas, mais un faux témoin dit des mensonges. Le moqueur cherche la sagesse et ne la trouve pas, mais pour l'homme intelligent, la science est chose facile. Éloigne-toi de l'insensé, ce n'est pas sur ses lèvres que tu aperçois la science. La sagesse de l'homme prudent, c'est l'intelligence de sa voix. La folie des insensés, c'est la tromperie. Les insensés se font un jeu du péché, mais parmi les hommes droits se trouve la bienveillance. Le cœur connaît ses propres chagrins, et un étranger ne saurait partager sa joie. La maison des méchants sera détruite, mais la tente des hommes droits fleurira. Telle voie paraît droite à un homme, mais son issue, c'est la voie de la mort. Au milieu même du rire, le cœur peut être affligé, et la joie peut finir par la détresse. Celui dont le cœur s'égare se rassasie de ses voies, et l'homme de bien se rassasie de ce qui est en lui. L'homme simple croit tout ce qu'on dit, mais l'homme prudent est attentif à ses pas. Le sage a de la retenue et se détourne du mal, mais l'insensé est arrogant et plein de sécurité. Celui qui est prompt à la colère fait des sottises, et l'homme plein de malice s'attire la haine. Les simples ont en partage la folie, et les hommes prudents se font de la science une couronne. Les mauvais s'inclinent devant les bons, et les méchants aux portes du juste. Le pauvre est odieux même à son ami, mais les amis du riche sont nombreux. Celui qui méprise son prochain commet un péché, mais heureux celui qui a pitié des misérables. Ceux qui méditent le mal ne s'égarent-ils pas? Mais ceux qui méditent le bien agissent avec bonté et fidélité. Tout travail procure l'abondance, mais les paroles en l'air ne mènent qu'à la disette. La richesse est une couronne pour les sages, la folie des insensés est toujours de la folie. Le témoin véridique délivre des âmes, mais le trompeur dit des mensonges. Celui qui craint l'Éternel possède un appui ferme, et ses enfants ont un refuge auprès de lui. La crainte de l'Éternel est une source de vie pour détourner des pièges de la mort. Quand le peuple est nombreux, c'est la gloire d'un roi. Quand le peuple manque, c'est la ruine du prince. Celui qui est lent à la colère a une grande intelligence, mais celui qui est prompt à s'emporter proclame sa folie. Un cœur calme est la vie du corps, mais l'envie est la carie des os. Opprimer le pauvre, c'est outrager celui qui l'a fait, mais avoir pitié de l'indigent, c'est l'honorer. Le méchant est renversé par sa méchanceté, mais le juste trouve un refuge même en sa mort. Dans un cœur intelligent repose la sagesse, mais au milieu des insensés, elle se montre à découvert. La justice élève une nation, mais le péché est la honte des peuples. La faveur du roi est pour le serviteur prudent, et sa colère pour celui qui fait honte. Livre des Proverbes, chapitre 15. Une réponse douce calme la fureur, mais une parole dure excite la colère. La langue des sages rend la science aimable, et la bouche des insensés répand la folie. Les yeux de l'Éternel sont en tout lieu, observant les méchants et les bons. La langue douce est un arbre de vie, mais la langue perverse brise l'âme. L'insensé dédaigne l'instruction de son père, mais celui qui a égard à la réprimande agit avec prudence. Il y a grande abondance dans la maison du juste, mais il y a du trouble dans les profits du méchant. Les lèvres des sages répandent la science, mais le cœur des insensés n'est pas droit. Le sacrifice des méchants est en horreur à l'Éternel, mais la prière des hommes droits lui est agréable. La voix du méchant est en horreur à l'Éternel, mais il aime celui qui poursuit la justice. Une correction sévère menace celui qui abandonne le sentier, celui qui a de la haine pour la réprimande mourra. Le séjour des morts et l'abîme sont devant l'Éternel, combien plus les cœurs des fils de l'homme.
Le moqueur n'aime pas qu'on le reprenne, il ne va point vers les sages. Un cœur joyeux rend le visage serein, mais quand le cœur est triste, l'esprit est abattu. Un cœur intelligent cherche la science, mais la bouche des insensés se plaît à la folie. Tous les jours du malheureux sont mauvais, mais le cœur content est un festin perpétuel. Mieux vaut peu avec la crainte de l'Éternel qu'un grand trésor avec le trouble. Mieux vaut de l'herbe pour nourriture là où règne l'amour qu'un bœuf engraissé si la haine est là. Un homme violent excite des querelles, mais celui qui est lent à la colère apaise les disputes. Le chemin du paresseux est comme une haie d'épines, mais le sentier des hommes droits est aplani. Un fils sage fait la joie de son père, et un homme insensé méprise sa mère. La folie est une joie pour celui qui est dépourvu de sens, mais un homme intelligent va le droit chemin. Les projets échouent faute d'une assemblée qui délibère, mais ils réussissent quand il y a de nombreux conseillers. On éprouve de la joie à donner une réponse de sa bouche, et combien est agréable une parole dite à propos. Pour le sage, le sentier de la vie mène en haut, afin qu'il se détourne du séjour des morts qui est en bas. L'Éternel renverse la maison des orgueilleux, mais il a fermé les bornes de la veuve. Les pensées mauvaises sont en horreur à l'Éternel, mais les paroles agréables sont pures à ses yeux. Celui qui est avide de gains trouble sa maison, mais celui qui a de la haine pour les présents vivra. Le cœur du juste médite pour répondre, mais la bouche des méchants répand des méchancetés. L'Éternel s'éloigne des méchants, mais il écoute la prière des justes. Ce qui plaît aux yeux réjouit le cœur, une bonne nouvelle fortifie les membres. L'oreille attentive aux réprimandes qui mènent à la vie fait son séjour au milieu des sages. Celui qui rejette la correction méprise son âme, mais celui qui écoute la réprimande acquiert l'intelligence. La crainte de l'Éternel enseigne la sagesse et l'humilité précède la gloire. Livre des Proverbes, chapitre 16. Les projets que forment le cœur dépendent de l'homme, mais la réponse que donne la bouche vient de l'Éternel. Toutes les voies de l'homme sont pures à ses yeux, mais celui qui pèse les esprits, c'est l'Éternel. Recommande à l'Éternel tes œuvres et tes projets réussiront. L'Éternel a tout fait pour un but, même le méchant pour le jour du malheur. Tout cœur hautain est en abomination à l'Éternel, certes il ne restera pas impuni. Par la bonté et la fidélité on expie l'iniquité, et par la crainte de l'Éternel on se détourne du mal. Quand l'Éternel approuve les voies d'un homme, il dispose favorablement à son égard même ses ennemis. Mieux vaut peu avec la justice que de grands revenus avec l'injustice. Le cœur de l'homme médite sa voie, mais c'est l'Éternel qui dirige ses pas. Des oracles sont sur les lèvres du roi, sa bouche ne doit pas être infidèle quand il juge. Le poids et la balance juste sont à l'Éternel, tous les poids du sac sont son ouvrage. Les rois ont horreur de faire le mal, car c'est par la justice que le trône s'affermit. Les lèvres justes gagnent la faveur des rois, et ils aiment celui qui parle avec droiture. La fureur du roi est un messager de mort, et un homme sage doit l'apaiser. La sérénité du visage du roi donne la vie, et sa faveur est comme une pluie de printemps. Combien acquérir la sagesse vaut mieux que l'or, combien acquérir l'intelligence est préférable à l'argent. Le chemin des hommes droits, c'est d'éviter le mal. Celui qui garde son âme veille sur sa voie. L'arrogance précède la ruine, et l'orgueil précède la chute. Mieux vaut être humble avec les humbles que de partager le butin avec les orgueilleux. Celui qui réfléchit sur les choses trouve le bonheur, et celui qui se confie en l'Éternel est heureux. Celui qui est sage de cœur est appelé intelligent, et la douceur des lèvres augmente le savoir. La sagesse est une source de vie pour celui qui la possède, et le châtiment des insensés, c'est leur folie. Celui qui est sage de cœur manifeste la sagesse par sa bouche, et l'accroissement de son savoir paraît sur ses lèvres. Les paroles agréables sont un rayon de miel, douce pour l'âme et salutaire pour le corps. Telle voie paraît droite à un homme, mais son issue, c'est la voie de la mort. Celui qui travaille, travaille pour lui, car sa bouche l'y excite. L'homme pervers prépare le malheur, et il y a sur ses lèvres comme un feu ardent.
L'homme pervers excite des querelles et le rapporteur divise les amis. L'homme violent séduit son prochain et le fait marcher dans une voie qui n'est pas bonne. Celui qui ferme les yeux pour se livrer à des pensées perverses, celui qui se mord les lèvres a déjà consommé le mal. Les cheveux blancs sont comme une couronne d'honneur, c'est dans le chemin de la justice qu'on la trouve. Celui qui est lent à la colère vaut mieux qu'un héros et celui qui est maître de lui-même que celui qui prend des villes. On jette le sort dans le pan de la robe, mais toute décision vient de l'Éternel. Livre des Proverbes, chapitre 17. Mieux vaut un morceau de pain sec avec la paix qu'une maison pleine de viande avec des querelles. Un serviteur prudent domine sur le fils qui fait honte et il aura part à l'héritage au milieu des frères. Le creuset est pour l'argent et le fourneau pour l'or, mais celui qui éprouve les cœurs, c'est l'Éternel. Le méchant est attentif à la lèvre inique, le menteur prête l'oreille à la langue pernicieuse. Celui qui se moque du pauvre outrage celui qui l'a fait. Celui qui se réjouit d'un malheur ne restera pas impuni. Les enfants des enfants sont la couronne des vieillards et les pères sont la gloire de leurs enfants. Les paroles distinguées ne conviennent pas à un insensé, combien moins à un noble les paroles mensongères. Les présents sont une pierre précieuse aux yeux de qui en reçoit. De quelque côté qu'ils se tournent, ils ont du succès. Celui qui couvre une faute cherche l'amour, et celui qui la rappelle dans ses discours divise les amis. Une réprimande fait plus d'impression sur l'homme intelligent que 100 coups sur l'insensé. Le méchant ne cherche que révolte, mais un messager cruel sera envoyé contre lui. Rencontre une ours privée de ses petits plutôt qu'un insensé pendant sa folie. De celui qui rend le mal pour le mal ne quittera point la maison. Commencer une querelle, c'est ouvrir une digue. Avant que la dispute s'anime, retire-toi. Celui qui absout le coupable et celui qui condamne le juste sont tous deux en abomination à l'Éternel. À quoi sert l'argent dans la main de l'insensé? Acheter la sagesse? Mais il n'a point de sens. L'ami aime en tout temps et dans le malheur il se montre un frère. L'homme dépourvu de sens prend des engagements, il cautionne son prochain. Celui qui aime les querelles aime le péché, celui qui élève sa porte cherche la ruine. Un cœur faux ne trouve pas le bonheur, et celui dont la langue est perverse tombe dans le malheur. Celui qui donne naissance à un insensé aura du chagrin, le père d'un fou ne peut pas se réjouir. Un cœur joyeux est un bon remède, mais un esprit abattu dessèche les eaux. Le méchant accepte en secret des présents pour pervertir les voies de la justice. La sagesse est en face de l'homme intelligent, mais les yeux de l'insensé sont à l'extrémité de la terre. Un fils insensé fait le chagrin de son père et l'amertume de celle qu'il a enfantée. Il n'est pas bon de condamner le juste à une amende, ni de frapper les nobles à cause de leur droiture. Celui qui retient ses paroles connaît la science, et celui qui a l'esprit calme est un homme intelligent. L'insensé même, quand il se tait, passe pour sage. Celui qui ferme ses lèvres est un homme intelligent. Livre des Proverbes, chapitre 18. Celui qui se tient à l'écart cherche ce qui lui plaît, il s'irrite contre tout ce qui est sage. Ce n'est pas à l'intelligence que l'insensé prend plaisir, c'est à la manifestation de ses pensées. Quand vient le méchant, vient aussi le mépris, et avec la honte vient l'opprobre. Les paroles de la bouche d'un homme sont des eaux profondes, la source de la sagesse est un torrent qui jaillit. Il n'est pas bon d'avoir égard à la personne du méchant pour faire tort au juste dans le jugement. Les lèvres de l'insensé se mêlent aux querelles et sa bouche provoque les coups. La bouche de l'insensé cause sa ruine et ses lèvres sont un piège pour son âme. Les paroles du rapporteur sont comme des friandises, elles descendent jusqu'au fond des entrailles. Celui qui se relâche dans son travail est le frère de celui qui détruit. Le nom de l'Éternel est une tour forte. Le juste s'y réfugie et se trouve en sûreté. La fortune est pour le riche une ville forte, dans son imagination c'est une haute muraille. Avant la ruine, le cœur de l'homme s'élève, mais l'humilité précède la gloire. Celui qui répond avant d'avoir écouté fait un acte de folie et s'attire la confusion. L'esprit de l'homme le soutient dans la maladie, mais l'esprit abattu, qui le relèvera ?
Un cœur intelligent acquiert la science, et l'oreille des sages cherche la science. Les présents d'un homme lui élargissent la voie et lui donnent accès auprès des grands. Le premier qui parle dans sa cause paraît juste, vient sa partie adverse et on l'examine. Le sort fait cesser les contestations et décide entre les puissants. Des frères sont plus intraitables qu'une ville forte, et leurs querelles sont comme les verrous d'un palais. C'est du fruit de sa bouche que l'homme rassasie son corps, c'est du produit de ses lèvres qu'il se rassasie. La mort et la vie sont au pouvoir de la langue, quiconque l'aime en mangera les fruits. Celui qui trouve une femme trouve le bonheur, c'est une grâce qu'il obtient de l'Éternel. Le pauvre parle en suppliant, et le riche répond avec dureté. Celui qui a beaucoup d'amis les a pour son malheur, mais il est tel ami plus attaché qu'un frère. Livre des Proverbes, chapitre 19. Mieux vaut le pauvre qui marche dans son intégrité que l'homme qui a des lèvres perverses et qui est un insensé. Le manque de science n'est bon pour personne, et celui qui précipite ses pas tombe dans le péché. La folie de l'homme pervertit sa voix, et c'est contre l'Éternel que son cœur s'irrite. La richesse procure un grand nombre d'amis, mais le pauvre est séparé de son ami. Le faux témoin ne restera pas impuni, et celui qui dit des mensonges n'échappera pas. Beaucoup de gens flattent l'homme généreux, et tous sont les amis de celui qui fait des présents. Tous les frères du pauvre le haïssent. Combien plus ses amis s'éloignent-ils de lui? Il leur adresse des paroles suppliantes, mais ils disparaissent. Celui qui acquiert du sens aime son âme, celui qui garde l'intelligence trouve le bonheur. Le faux témoin ne restera pas impuni, et celui qui dit des mensonges périra. Il ne sied pas à un insensé de vivre dans les délices, combien moins à un esclave de dominer sur des princes. L'homme qui a de la sagesse est lent à la colère, et il met sa gloire à oublier les offenses. La colère du roi est comme le rugissement d'un lion, et sa faveur est comme la rosée sur l'herbe. Un fils insensé est une calamité pour son père, et les querelles d'une femme sont une gouttière sans fin. On peut hériter de ses pères une maison et des richesses, mais une femme intelligente est un don de l'Éternel. La paresse fait tomber dans l'assoupissement, et l'âme nonchalante éprouve la faim. Celui qui garde ce qui est commandé garde son âme, celui qui ne veille pas sur sa voie mourra. Celui qui a pitié du pauvre prête à l'Éternel, qui lui rendra selon son œuvre. Châtie ton fils, car il y a encore de l'espérance, mais ne désire point de le faire mourir. Celui que la colère emporte doit en subir la peine, car si tu le libères, tu devras y revenir. Écoute les conseils et reçois l'instruction, afin que tu sois sage dans la suite de ta vie. Il y a dans le cœur de l'homme beaucoup de projets, mais c'est le dessein de l'Éternel qui s'accomplit. Ce qui fait le charme d'un homme, c'est sa bonté, et mieux vaut un pauvre qu'un menteur. La crainte de l'Éternel mène à la vie, et l'on passe la nuit rassasié sans être visité par le malheur. Le paresseux plonge sa main dans le plat, et il ne la ramène pas à sa bouche. Frappe le moqueur, et le sot deviendra sage. Reprends l'homme intelligent, et il comprendra la science. Celui qui ruine son père et qui met en fuite sa mère est un fils qui fait honte et qui fait rougir. Cesse, mon fils, d'écouter l'instruction si c'est pour t'éloigner des paroles de la science. Un témoin pervers se moque de la justice et la bouche des méchants dévore l'iniquité. Les châtiments sont prêts pour les moqueurs et les coups pour le dos des insensés. Livre des Proverbes, chapitre 20. Le vin est moqueur, les boissons fortes sont tumultueuses, quiconque en fait excès n'est pas sage. La terreur qu'inspire le roi est comme le rugissement d'un lion, celui qui l'irrite pêche contre lui-même. C'est une gloire pour l'homme de s'abstenir des querelles, mais tout insensé se livre à l'emportement. À cause du froid, le paresseux ne laboure pas. À la moisson, il voudrait récolter, mais il n'y a rien. Les desseins dans le cœur de l'homme sont des eaux profondes, mais l'homme intelligent sait y puiser. Beaucoup de gens proclament leur bonté, mais un homme fidèle, qui le trouvera? Le juste marche dans son intégrité, heureux ses enfants après lui. Le roi, assis sur le trône de la justice, dissipe tout mal par son regard. Qui dira « J'ai purifié mon cœur, je suis net de mon péché » Deux sortes de poids, deux sortes d'effats sont l'un et l'autre en abomination à l'Éternel.
L'enfant laisse déjà voir par ses actions si sa conduite sera pure et droite. L'oreille qui entend et l'œil qui voit, c'est l'Éternel qui les a fait l'un et l'autre. N'aime pas le sommeil, de peur que tu ne deviennes pauvre. Ouvre les yeux, tu seras rassasié de pain. Mauvais, mauvais, dit l'acheteur, et en s'en allant, il se félicite. Il y a de l'or et beaucoup de perles, mais les lèvres savantes sont un objet précieux. Prends son vêtement, car il a cautionné autrui, exige de lui des gages à cause des étrangers. Le pain du mensonge est doux à l'homme, et plus tard sa bouche est remplie de gravier. Les projets s'affermissent par le conseil, fais la guerre avec prudence. Celui qui répand la calomnie dévoile les secrets, ne te mêle pas avec celui qui ouvre ses lèvres. Si quelqu'un maudit son père et sa mère, sa lampe s'éteindra au milieu des ténèbres. Un héritage promptement acquis dès l'origine ne sera pas béni quand viendra la fin. Ne dis pas « je rendrai le mal », espère en l'Éternel et il te délivrera. L'Éternel a en horreur deux sortes de poids et la balance fausse n'est pas une chose bonne. C'est l'Éternel qui dirige les pas de l'homme, mais l'homme peut-il comprendre sa voix? C'est un piège pour l'homme que de prendre à la légère un engagement sacré et de ne réfléchir qu'après avoir fait un vœu. Un roi sage dissipe les méchants et fait passer sur eux la roue. Le souffle de l'homme est une lampe de l'Éternel, il pénètre jusqu'au fond des entrailles. La bonté et la fidélité gardent le roi et il soutient son trône par la bonté. La force et la gloire des jeunes gens et les cheveux blancs sont l'ornement des vieillards. Les plaies d'une blessure sont un remède pour le méchant, de même les coups qui pénètrent jusqu'au fond des entrailles. Livre des Proverbes, chapitre 21. Le cœur du roi est un courant d'eau dans la main de l'Éternel, il l'incline partout où il veut. Toutes les voies de l'homme sont droites à ses yeux, mais celui qui pèse les cœurs, c'est l'Éternel. La pratique de la justice et de l'équité, voilà ce que l'Éternel préfère au sacrifice. Des regards hautains et un cœur qui s'enfle, cette lampe des méchants, ce n'est que péché. Les projets de l'homme diligent ne mènent qu'à l'abondance, mais celui qui agit avec précipitation n'arrive qu'à la disette. Des trésors acquis par une langue mensongère sont une vanité fugitive et l'avant-coureur de la mort. La violence des méchants les emporte parce qu'ils refusent de faire ce qui est juste. Le coupable suit des voies détournées, mais l'innocent agit avec droiture. Mieux vaut habiter à l'angle d'un toit que de partager la demeure d'une femme querelleuse. L'âme du méchant désire le mal, son ami ne trouve pas grâce à ses yeux. Quand on châtie le moqueur, le sot devient sage, et quand on instruit le sage, il accueille la science. Le juste considère la maison du méchant, l'Éternel précipite les méchants dans le malheur. Celui qui ferme son oreille au cri du pauvre criera lui-même et n'aura point de réponse. Un don fait en secret apaise la colère, et un présent fait en cachette calme une fureur violente. C'est une joie pour le juste de pratiquer la justice, mais la ruine est pour ceux qui font le mal. L'homme qui s'écarte du chemin de la sagesse reposera dans l'assemblée des morts. Celui qui aime la joie reste dans l'indigence, celui qui aime le vin et l'huile ne s'enrichit pas. Le méchant sert de rançon pour le juste et le perfide pour les hommes droits. Mieux vaut habiter dans une terre déserte qu'avec une femme querelleuse et irritable. De précieux trésors et de l'huile sont dans la demeure du sage, mais l'homme insensé les engloutit. Celui qui poursuit la justice et la bonté trouve la vie, la justice et la gloire. Le sage monte dans la ville des héros et il abat la force qui lui donnait de l'assurance. Celui qui veille sur sa bouche et sur sa langue préserve son âme des angoisses. L'orgueilleux, le hautain, s'appelle un moqueur, il agit avec la fureur de l'arrogance. Les désirs du paresseux le tuent parce que ses mains refusent de travailler. Tout le jour il éprouve des désirs, mais le juste donne sans parcimonie. Le sacrifice des méchants est quelque chose d'abominable, combien plus quand il l'offre avec des pensées criminelles. Le témoin menteur périra, mais l'homme qui écoute parlera toujours. Le méchant prend un air effronté, mais l'homme droit affermit sa voix. Il n'y a ni sagesse, ni intelligence, ni conseil en face de l'Éternel. Le cheval est équipé pour le jour de la bataille, mais la délivrance
appartient à l'Éternel. Livre des Proverbes, chapitre 22. La réputation est préférable à de grandes richesses, et la grâce vaut mieux que l'argent et que l'or. Le riche et le pauvre se rencontrent, c'est l'Éternel qui les a faits l'un et l'autre. L'homme prudent voit le mal et se cache, mais les simples avancent et sont punis. Le fruit de l'humilité, de la crainte de l'Éternel, c'est la richesse, la gloire et la vie. Des épines, des pièges sont sur la voie de l'homme pervers, celui qui garde son âme s'en éloigne. Instruis l'enfant selon la voie qu'il doit suivre, et quand il sera vieux, il ne s'en détournera pas. Le riche domine sur les pauvres, et celui qui emprunte est l'esclave de celui qui prête. Celui qui sème l'iniquité moissonne l'iniquité, et la verge de sa fureur disparaît. L'homme dont le regard est bienveillant sera béni, parce qu'il donne de son pain aux pauvres. Chasse le moqueur, et la querelle prendra fin. Les disputes et les outrages cesseront. Celui qui aime la pureté du cœur et qui a la grâce sur les lèvres a le roi pour ami. Les yeux de l'Éternel gardent la science, mais il confond les paroles du perfide. Le paresseux dit « Il y a un lion dehors, je serai tué dans les rues ». La bouche des étrangères est une fosse profonde, celui contre qui l'Éternel est irrité y tombera. La folie est attachée au cœur de l'enfant, la verge de la correction l'éloignera de lui. Opprimer le pauvre pour augmenter son bien, c'est donner aux riches pour n'arriver qu'à la disette. Prête l'oreille et écoute les paroles des sages, applique ton cœur à ma science, car il est bon que tu les gardes au-dedans de toi et qu'elles soient toutes présentes sur tes lèvres, afin que ta confiance repose sur l'Éternel. Je veux t'instruire aujourd'hui, oui, toi. N'ai-je pas déjà pour toi mis par écrit des conseils et des réflexions pour t'enseigner des choses sûres, des paroles vraies, afin que tu répondes par des paroles vraies à celui qui t'envoie? Ne dépouille pas le pauvre, parce qu'il est pauvre, et n'opprime pas le malheureux à la porte, car l'Éternel défendra leur cause, et il ôtera la vie à ceux qui les auront dépouillés. Ne fréquente pas l'homme colère, ne va pas avec l'homme violent, de peur que tu ne t'habitues à ses sentiers et qu'il ne devienne un piège pour ton âme. Ne sois pas parmi ceux qui prennent des engagements, parmi ceux qui cautionnent pour des dettes. Si tu n'as pas de quoi payer, pourquoi voudrais-tu qu'on enlevât ton lit de dessous toi? Ne déplace pas la borne ancienne que tes pères ont posée. Si tu vois un homme habile dans son ouvrage, il se tient auprès des rois, il ne se tient pas auprès des gens obscurs. Livre des Proverbes, chapitre 23. Si tu es à table avec un grand, fais attention à ce qui est devant toi. Mets un couteau à ta gorge si tu as trop d'avidité. Ne convoite pas ses friandises, c'est un aliment trompeur. Ne te tourmente pas pour t'enrichir, n'y applique pas ton intelligence. Veux-tu poursuivre du regard ce qui va disparaître, car la richesse se fait des ailes et, comme l'aigle, elle prend le vol vers les cieux? Ne mange pas le pain de celui dont le regard est malveillant et ne convoite pas ses friandises, car il est tel que sont les pensées dans son âme. Mange et bois, te dira-t-il, mais son cœur n'est point avec toi. Tu vomiras le morceau que tu as mangé et tu auras perdu tes propos agréables. Ne parle pas aux oreilles de l'insensé, car il méprise la sagesse de tes discours. Ne déplace pas la borne ancienne et n'entre pas dans le champ des orphelins, car leur vengeur est puissant. Il défendra leur cause contre toi. Ouvre ton cœur à l'instruction et tes oreilles aux paroles de la science. N'épargne pas la correction à l'enfant. Si tu le frappes de la verge, il ne mourra point. En le frappant de la verge, tu délivres son âme du séjour des morts. Mon fils, si ton cœur est sage, mon cœur à moi sera dans la joie. Mes entrailles seront émues d'allégresse quand tes lèvres diront ce qui est droit. Que ton cœur n'envie point les pécheurs, mais qu'il ait toujours la crainte de l'Éternel, car il est un avenir, et ton espérance ne sera pas anéantie. Écoute, mon fils, et sois sage, dirige ton cœur dans la voie droite. Ne sois pas parmi les buveurs de vin, parmi ceux qui font excès des viandes, car l'ivrogne et celui qui se livre à des excès s'appauvrissent, et l'assoupissement fait porter des haillons. Écoute ton père, lui qui t'a engendré, et ne méprise pas ta mère, quand elle est devenue vieille. Acquiert la vérité et ne la vend pas, la sagesse, l'instruction et l'intelligence.
Le père du juste est dans l'allégresse, celui qui donne naissance à un sage aura de la joie. Que ton père et ta mère se réjouissent, que celle qui t'a enfanté soit dans l'allégresse. Mon fils, donne-moi ton cœur, et que tes yeux se plaisent dans mes voies, car la prostituée est une fosse profonde, et l'étrangère un puits étroit. Elle dresse des embûches comme un brigand, et elle augmente parmi les hommes le nombre des perfides. Pour qui les « ah » Pour qui les « hélas » Pour qui les disputes? Pour qui les plaintes? Pour qui les blessures sans raison? Pour qui les yeux rouges? Pour ceux qui s'attardent auprès du vin, pour ceux qui vont déguster du vin mêlé. Ne regarde pas le vin qui paraît d'un beau rouge, qui fait des perles dans la coupe et qui coule aisément. Il finit par mordre comme un serpent et par piquer comme un basilic. Tes yeux se porteront sur des étrangères et ton cœur parlera d'une manière perverse. Tu seras comme un homme couché au milieu de la mer, comme un homme couché sur le sommet d'un mât. On m'a frappé, je n'ai point de mal. On m'a battu, je ne sens rien. Quand me réveillerai-je? J'en veux encore. Livre des Proverbes, chapitre 24. Ne porte pas envie aux hommes méchants et ne désire pas d'être avec eux, car leur cœur médite la ruine et leurs lèvres parlent d'iniquité. C'est par la sagesse qu'une maison s'élève et par l'intelligence qu'elle s'affermit. C'est par la science que les chambres se remplissent de tous les biens précieux et agréables. Un homme sage est plein de force et celui qui a de la science affermit sa vigueur, car tu feras la guerre avec prudence et le salut est dans le grand nombre des conseillers. La sagesse est trop élevée pour l'insensé, il n'ouvrira pas la bouche à la porte. Celui qui médite de faire le mal s'appelle un homme plein de malice. La pensée de la folie n'est que péché, et le moqueur est une abomination parmi les hommes. Si tu faiblis au jour de la détresse, ta force n'est que détresse. Délivre ceux qu'on traîne à la mort, ceux qu'on va égorger, sauve-les. Si tu dis « Ah, mais nous ne savions pas !» Celui qui pèse les cœurs ne le voit-il pas? Celui qui veille sur ton âme ne le connaît-il pas? Et ne rendra-t-il pas à chacun selon ses œuvres? Mon fils, mange du miel car il est bon. Un rayon de miel sera doux à ton palais. De même, connais la sagesse pour ton âme. Si tu la trouves, il est un avenir et ton espérance ne sera pas anéantie. Ne tends pas méchamment des embûches à la demeure du juste et ne dévaste pas le lieu où il repose. Car sept fois le juste tombe et il se relève, mais les méchants sont précipités dans le malheur. Ne te réjouis pas de la chute de ton ennemi, et que ton cœur ne soit pas dans l'allégresse quand il chancelle, de peur que l'Éternel ne le voie, que cela ne lui déplaise, et qu'il ne détourne de lui sa colère. Ne t'irrite pas à cause de ceux qui font le mal, ne porte pas envie aux méchants, car il n'y a point d'avenir pour celui qui fait le mal. La lampe des méchants s'éteint. Mon fils, crains l'Éternel et le roi. Ne te mêle pas avec les hommes remuants, car soudain leur ruine surgira, et qui connaît les châtiments des uns et des autres? Voici encore ce qui vient des sages. Il n'est pas bon dans les jugements d'avoir égard aux personnes. Celui qui dit aux méchants « Tu es juste », les peuples le maudissent, les nations le maudissent. Mais ceux qui le châtient s'en trouvent bien, et le bonheur vient sur eux comme une bénédiction. Il embrasse les lèvres, celui qui répond des paroles justes. Soigne tes affaires au dehors, mets ton champ en état, puis tu bâtiras ta maison. Ne témoigne pas à la légère contre ton prochain. Voudrais-tu tromper par tes lèvres? Ne dis pas « Je lui ferai comme il m'a fait, je rendrai à chacun selon ses œuvres ». J'ai passé près du champ d'un paresseux et près de la vigne d'un homme dépourvu de sens. Et voici, les épines y croissaient partout, les ronces en couvraient la face, et le mur de pierre était écroulé. J'ai regardé attentivement, et j'ai tiré instruction de ce que j'ai vu. Un peu de sommeil, un peu d'assoupissement, un peu croiser les mains pour dormir. Et la pauvreté te surprendra, comme un rôdeur, et la disette, comme un homme en armes. Livre des Proverbes, chapitre 25. Voici encore des proverbes de Salomon recueillis par les gens d'Ézéchias, roi de Juda. La gloire de Dieu, c'est de cacher les choses. La gloire des rois, c'est de sonder les choses. Les cieux dans leur hauteur, la terre dans sa profondeur, et le cœur des rois sont impénétrables. Ôte de l'argent les scories, et il en sortira un vase pour le fondeur. Ôte le méchant de devant le roi, et son trône s'affermira par la justice.
Ne t'élève pas devant le roi et ne prends pas la place des grands, car il vaut mieux qu'on te dise « Monte ici » que si l'on t'abaisse devant le prince que tes yeux voient. Ne te hâte pas d'entrer en contestation de peur qu'à la fin tu ne saches que faire lorsque ton prochain t'aura outragé. Défends ta cause contre ton prochain, mais ne révèle pas le secret d'un autre, de peur qu'en l'apprenant il ne te couvre de honte et que ta mauvaise renommée ne s'efface pas. Comme des pommes d'or sur des ciselures d'argent, ainsi est une parole dite à propos. Comme un anneau d'or et une parure d'or fin, ainsi pour une oreille docile est le sage qui réprimande. Comme la fraîcheur de la neige au temps de la moisson, ainsi est un messager fidèle, pour celui qui l'envoie, il restaure l'âme de son maître. Comme des nuages et du vent sans pluie, ainsi est un homme se glorifiant à tort de ses libéralités. Par la lenteur à la colère on fléchit un prince, et une langue douce peut briser des os. Si tu trouves du miel, n'en mange que ce qui te suffit, de peur que tu n'en sois rassasié et que tu ne le vomisses. Mets rarement le pied dans la maison de ton prochain, de peur qu'il ne soit rassasié de toi et qu'il ne te haïsse. Comme une massue, une épée et une flèche aiguë, ainsi est un homme qui porte un faux témoignage contre son prochain. Comme une dent cassée et un pied qui chancelle, ainsi est la confiance en un perfide au jour de la détresse. Ôter son vêtement dans un jour froid, répandre du vinaigre sur du nitre, c'est dire des chansons à un cœur attristé. Si ton ennemi a faim, donne-lui du pain à manger. S'il a soif, donne-lui de l'eau à boire, car ce sont des charbons ardents que tu amasses sur sa tête, et l'Éternel te récompensera. Le vent du nord enfante la pluie, et la langue mystérieuse, un visage irrité. Mieux vaut habiter à l'angle d'un toit que de partager la demeure d'une femme querelleuse. Comme de l'eau fraîche pour une personne fatiguée, ainsi est une bonne nouvelle venant d'une terre lointaine. Comme une fontaine troublée et une source corrompue, ainsi est le juste qui chancelle devant le méchant. Il n'est pas bon de manger beaucoup de miel, mais rechercher la gloire des autres est un honneur. Comme une ville forcée et sans muraille, ainsi est l'homme qui n'est pas maître de lui-même. Livre des Proverbes, chapitre 26. Comme la neige en été et la pluie pendant la moisson, ainsi la gloire ne convient pas à un insensé. Comme l'oiseau s'échappe, comme l'hirondelle s'envole, ainsi la malédiction sans cause n'a point d'effet. Le fouet est pour le cheval, le mors pour l'âne, et la verge pour le dos des insensés. Ne réponds pas à l'insensé selon sa folie, de peur que tu ne lui ressembles toi-même. Réponds à l'insensé selon sa folie, afin qu'il ne se regarde pas comme sage. Il se coupe les pieds, il boit l'injustice, celui qui donne des messages à un insensé. Comme les jambes du boiteux sont faibles, ainsi est une sentence dans la bouche des insensés. C'est attacher une pierre à la fronde que d'accorder des honneurs à un insensé. Comme une épine qui se dresse dans la main d'un homme ivre, ainsi est une sentence dans la bouche des insensés. Comme un archer qui blesse tout le monde, ainsi est celui qui prend à gage les insensés et les premiers venus. Comme un chien qui retourne à ce qu'il a vomi, ainsi est un insensé qui revient à sa folie. Si tu vois un homme qui se croit sage, il y a plus à espérer d'un insensé que de lui. Le paresseux dit « Il y a un lion sur le chemin, il y a un lion dans les rues ». La porte tourne sur ses gonds et le paresseux sur son lit. Le paresseux plonge sa main dans le plat et il trouve pénible de la ramener à sa bouche. Le paresseux se croit plus sage que cet homme qui répond avec bon sens. Comme celui qui saisit un chien par les oreilles, ainsi est un passant qui s'irrite pour une querelle où il n'a que faire. Comme un furieux qui lance des flammes, des flèches et la mort, ainsi est un homme qui trompe son prochain et qui dit « N'était-ce pas pour plaisanter ?» Faute de bois, le feu s'éteint, et quand il n'y a point de rapporteur, la querelle s'apaise. Le charbon produit un brasier et le bois du feu. Ainsi un homme querelleur échauffe une dispute. Les paroles du rapporteur sont comme des friandises, elles descendent jusqu'au fond des entrailles. Comme des scories d'argent appliquées sur un vase de terre, ainsi sont des lèvres brûlantes et un cœur mauvais. Par ses lèvres, celui qui hait se déguise, et il met au-dedans de lui la tromperie. Lorsqu'il prend une voix douce, ne le crois pas, car il y a sept abominations dans son cœur. S'il cache sa haine sous la dissimulation, sa méchanceté se révélera dans l'assemblée.
celui qui creuse une fosse y tombe, et la pierre revient sur celui qui la roule. La langue fausse a de la haine pour ceux qu'elle écrase, et la bouche flatteuse prépare la ruine. Livre des Proverbes, chapitre 27. Ne te vante pas du lendemain, car

Ainsi est l'homme qui erre loin de son lieu. L'huile et les parfums réjouissent le cœur, et les conseils affectueux d'un ami sont doux. N'abandonne pas ton ami et l'ami de ton père, et n'entre pas dans la maison de ton frère au jour de ta détresse. Mieux vaut un voisin proche qu'un frère éloigné. Mon fils, sois sage et réjouis mon cœur, et je pourrai répondre à celui qui m'outrage. L'homme prudent voit le mal et se cache, les simples avancent et sont punis. Prends son vêtement, car il a cautionné autrui, exige de lui des gages à cause des étrangers. Si l'on bénit son prochain à haute voix et de grand matin, cela est envisagé comme une malédiction. Une gouttière continue dans un jour de pluie et une femme querelleuse sont choses semblables. Celui qui la retient, retient le vent, et sa main saisit de l'huile. Comme le fer aiguise le fer, ainsi un homme excite la colère d'un homme. Celui qui soigne un figuier en mangera le fruit, et celui qui garde son maître sera honoré. Comme dans l'eau le visage répond au visage, ainsi le cœur de l'homme répond au cœur de l'homme. Le séjour des morts et l'abîme sont insatiables, de même les yeux de l'homme sont insatiables. Le creuset est pour l'argent et le fourneau pour l'or, mais un homme est jugé d'après sa renommée. Quand tu pilerais l'insensé dans un mortier, au milieu des grains avec le pilon, sa folie ne se séparerait pas de lui. Connais bien chacune de tes brebis, donne tes soins à tes troupeaux, car la richesse ne dure pas toujours, ni une couronne éternellement. Le foin s'enlève, la verdure paraît, et les herbes des montagnes sont recueillies. Les agneaux sont pour te vêtir, et les boucs pour payer le champ. Le lait des chèvres suffit à ta nourriture, à celle de ta maison et à l'entretien de tes servantes. Livre des Proverbes, chapitre 28. Le méchant prend la fuite sans qu'on le poursuive, le juste a de l'assurance comme un jeune lion. Quand un pays est en révolte, les chefs sont nombreux, mais avec un homme qui a de l'intelligence et de la science, le règne se prolonge. Un homme pauvre qui opprime les misérables est une pluie violente qui fait manquer le pain. Ceux qui abandonnent la loi louent le méchant, mais ceux qui observent la loi s'irritent contre lui. Les hommes livrés au mal ne comprennent pas ce qui est juste, mais ceux qui cherchent l'Éternel comprennent tout. Mieux vaut le pauvre qui marche dans son intégrité que celui qui a des voies tortueuses et qui est riche. Celui qui observe la loi est un fils intelligent, mais celui qui fréquente les débauchés fait honte à son père. Celui qui augmente ses biens par l'intérêt et l'usure les amasse pour celui qui a pitié des pauvres. Si quelqu'un détourne l'oreille pour ne point écouter la loi, sa prière même est une abomination. Celui qui égare les hommes droits dans la mauvaise voie tombe dans la fosse qu'il a creusée, mais les hommes intègres héritent le bonheur. L'homme riche se croit sage, mais le pauvre qui est intelligent le sonde. Quand les justes triomphent, c'est une grande gloire. Quand les méchants s'élèvent, chacun se cache. Celui qui cache ses transgressions ne prospère point, mais celui qui les avoue et les délaisse obtient miséricorde. Heureux l'homme qui est continuellement dans la crainte, mais celui qui endurcit son cœur tombe dans le malheur. Comme un lion rugissant et un ours affamé, ainsi est le méchant qui domine sur un peuple pauvre. Un prince sans intelligence multiplie les actes d'oppression, mais celui qui est ennemi de la cupidité prolonge ses jours. Un homme chargé du sang d'un autre fuit jusqu'à la fosse, qu'on ne l'arrête pas. Celui qui marche dans l'intégrité trouve le salut, mais celui qui suit deux voies tortueuses tombe dans l'une d'elles. Celui qui cultive son champ est rassasié de pain, mais celui qui poursuit des choses vaines est rassasié de pauvreté. Un homme fidèle est comblé de bénédictions, mais celui qui a hâte de s'enrichir ne reste pas impuni. Il n'est pas bon d'avoir égard aux personnes, et pour un morceau de pain, un homme se livre au péché. Un homme envieux a hâte de s'enrichir, et il ne sait pas que la disette viendra sur lui. Celui qui reprend les autres trouve ensuite plus de faveur que celui dont la langue est flatteuse. Celui qui vole son père et sa mère et qui dit « ce n'est pas un péché » est le compagnon du destructeur. L'orgueilleux excite les querelles, mais celui qui se confie en l'Éternel est rassasié. Celui qui a confiance dans son propre cœur est un insensé, mais celui qui marche dans la sagesse sera sauvé. Celui qui donne aux pauvres n'éprouve pas la disette, mais celui qui ferme les yeux est chargé de malédiction. Quand les méchants s'élèvent, chacun se cache, et quand ils périssent,
les justes se multiplient.

Livre des Proverbes, chapitre 29. Un homme qui mérite d'être repris et qui raidit le coup sera brisé subitement et sans remède. Quand les justes se multiplient, le peuple est dans la joie. Quand le méchant domine, le peuple gémit. Un homme qui aime la sagesse réjouit son père, mais celui qui fréquente des prostituées dissipe son bien. Un roi affermit le pays par la justice, mais celui qui reçoit des présents le ruine. Un homme qui flatte son prochain tente un filet sous ses pas. Il y a un piège dans le péché de l'homme méchant, mais le juste triomphe et se réjouit. Le juste connaît la cause des pauvres, mais le méchant ne comprend pas la science. Les moqueurs soufflent le feu dans la ville, mais les sages calment la colère. Si un homme sage conteste avec un insensé, il aura beau se fâcher ou rire, la paix n'aura pas lieu. Les hommes de sang haïssent l'homme intègre, mais les hommes droits protègent sa vie. L'insensé met en dehors toute sa passion, mais le sage la contient. Quand celui qui domine a égard aux paroles mensongères, tous ses serviteurs sont des méchants. Le pauvre et l'oppresseur se rencontrent, c'est l'Éternel qui éclaire les yeux de l'un et de l'autre. Un roi qui juge fidèlement les pauvres aura son trône affermi pour toujours. La verge et la correction donnent la sagesse, mais l'enfant, livré à lui-même, fait honte à sa mère. Quand les méchants se multiplient, le péché s'accroît, mais les justes contempleront leur chute. Châtie ton fils, et il te donnera du repos, et il procurera des délices à ton âme. Quand il n'y a pas de révélation, le peuple est sans frein, heureux s'il observe la loi. Ce n'est pas par des paroles qu'on châtie un esclave, quand même il comprend, il n'obéit pas. Si tu vois un homme y réfléchit dans ses paroles, il y a plus à espérer d'un insensé que de lui. Le serviteur qu'on traite mollement dès l'enfance finit par se croire un fils. Un homme colère excite des querelles, et un furieux commet beaucoup de péchés. L'orgueil d'un homme l'abaisse, mais celui qui est humble d'esprit obtient la gloire. Celui qui partage avec un voleur est ennemi de son âme, il entend la malédiction et il ne déclare rien. La crainte des hommes tend un piège, mais celui qui se confie en l'Éternel est protégé. Beaucoup de gens recherchent la faveur de celui qui domine, mais c'est l'Éternel qui fait droit à chacun. L'homme inique est en abomination au juste, et celui dont la voie est droite est en abomination au méchant. Livre des Proverbes, chapitre 30. Parole d'Agur, fils de Jacquet, sentence prononcée par cet homme pour Ithiel et pour Ucal. Certes, je suis plus stupide que personne, et je n'ai pas l'intelligence d'un homme, je n'ai pas appris la sagesse, et je ne connais pas la science des saints. Qui est monté aux cieux et qui en est descendu? Qui a recueilli le vent dans ses mains? Qui a serré les eaux dans son vêtement? Qui a fait paraître les extrémités de la terre? Quel est son nom et quel est le nom de son fils? Le sais-tu? Toute parole de Dieu est éprouvée. Il est un bouclier pour ceux qui cherchent en lui un refuge. N'ajoute rien à ces paroles, de peur qu'il ne te reprenne et que tu ne sois trouvé menteur. Je te demande deux choses, ne me les refuse pas avant que je meure. Éloigne de moi la fausseté et la parole mensongère. Ne me donne ni pauvreté ni richesse. Accorde-moi le pain qui m'est nécessaire, de peur que dans l'abondance je ne te renie et que je ne dise « Qui est l'Éternel ?» ou que dans la pauvreté je ne dérobe et je ne m'attaque au nom de mon Dieu. Ne calomnie pas un serviteur auprès de son maître, de peur qu'il ne te maudisse et que tu ne te rendes coupable. Il est une race qui maudit son père et qui ne bénit point sa mère. Il est une race qui se croit pure et qui n'est pas lavée de sa souillure. Il est une race dont les yeux sont hautains et les paupières élevées. Il est une race dont les dents sont des glaives et les mâchoires des couteaux pour dévorer le malheureux sur la terre et les indigents parmi les hommes. La sangsue a deux filles. Donne, donne! Trois choses sont insatiables, quatre ne disent jamais assez. Le séjour des morts, la femme stérile, la terre qui n'est pas rassasiée d'eau, et le feu qui ne dit jamais assez. L'œil qui se moque d'un père et qui dédaigne l'obéissance envers une mère, les corbeaux du torrent le perceront et les petits de l'aigle le mangeront. Il y a trois choses qui sont au-dessus de ma portée, même quatre que je ne puis comprendre. La trace de l'aigle dans les cieux, la trace du serpent sur le rocher, la trace du navire au milieu de la mer, et la trace de l'homme chez la jeune femme.
Telle est la voix de la femme adultère. Elle mange et elle s'essuie la bouche, puis elle dit « Je n'ai point fait de mal ». Trois choses font trembler la terre, et il en est quatre qu'elle ne peut supporter. Un esclave qui vient à régner, un insensé qui est rassasié de pain, une femme dédaignée qui se marie, et une servante qui hérite de sa maîtresse. Il y a sur la terre quatre animaux petits et cependant des plus sages. Les fourmis, peuple sans force, préparent en été leur nourriture. Les damans, peuple sans puissance, placent leur demeure dans les rochers. Les sauterelles n'ont point de roi et elles sortent toutes par division. Le lézard saisit avec les mains et se trouve dans les palais des rois. Il y en a trois qui ont une belle allure et quatre qui ont une belle démarche. Le lion, le héros des animaux, ne reculant devant qui que ce soit. Le cheval tout équipé ou le bouc et le roi à qui personne ne résiste. Si l'orgueil te pousse à des actes de folie et si tu as de mauvaises pensées, mets la main sur la bouche. Car la pression du lait produit de la crème, la pression du nez produit du sang, et la pression de la colère produit des querelles. Proverbe chapitre 31. Parole du roi Lémuel, sentence par lesquelles sa mère l'instruisit. Que te dirais-je, mon fils? Que te dirais-je, fils de mes entrailles? Que te dirais-je, mon fils, objet de mes vœux? Ne livre pas ta vigueur aux femmes, et tes voix à celles qui perdent les rois. Ce n'est point au roi, Lémuel, ce n'est point au roi de boire du vin, ni au prince de rechercher les liqueurs fortes, de peur qu'en buvant il n'oublie la loi et ne méconnaisse les droits de tous les malheureux. Donner des liqueurs fortes à celui qui périt et du vin à celui qui a l'amertume dans l'âme, qu'il boive et qu'il oublie sa pauvreté et qu'il ne se souvienne plus de ses peines. Ouvre ta bouche pour le muet, pour la cause de tous les délaissés. Ouvre ta bouche, juge avec justice, et défend le malheureux et l'indigent. Qui peut trouver une femme vertueuse? Elle a bien plus de valeur que les perles. Le cœur de son mari a confiance en elle, et les produits ne lui feront pas défaut. Elle lui fait du bien, et non du mal, tous les jours de sa vie. Elle se procure de la laine et du lin, et travaille d'une main joyeuse. Elle est comme un navire marchand, elle amène son pain de loin. Elle se lève, lorsqu'il est encore nuit, et elle donne la nourriture à sa maison et la tâche à ses servantes. Elle pense à un champ, et elle l'acquiert. Du fruit de son travail, elle plante une vigne. Elle ceint de force ses reins, et elle affermit ses bras. Elle sent que ce qu'elle gagne est bon. Sa lampe ne s'éteint point pendant la nuit. Elle met la main à la quenouille, et ses doigts tiennent le fuseau. Elle tend la main au malheureux, elle tend la main à l'indigent. Elle ne craint pas la neige pour sa maison, car toute sa maison est vêtue de cramoisie. Elle se fait des couvertures, elle a des vêtements de fin lin et de pourpre. Son mari est considéré aux portes lorsqu'il siège avec les anciens du pays. Elle fait des chemises et elle les vend, et elle livre des ceintures aux marchands. Elle est revêtue de force et de gloire, elle se rit de l'avenir. Elle ouvre la bouche avec sagesse, et les instructions aimables sont sur sa langue. Elle veille sur ce qui se passe dans sa maison, et elle ne mange pas le pain de paresse. Ses filles se lèvent et la disent heureuse. Son mari se lève et lui donne des louanges. Plusieurs filles ont une conduite vertueuse, mais toi, tu les surpasses toutes. La grâce est trompeuse et la beauté est vaine. La femme qui craint l'Éternel est celle qui sera louée. Récompensez-la du fruit de son travail et qu'aux portes ses œuvres la louent. J'ai besoin de toi.

0: je prophétise sur ta vie, sur cette situation qui ne bouge plus. Par la puissance du Saint-Esprit, reçois la vie. Reçois la vie. Ce ventre qui n'enfante point reçoit la vie. Voici la saison de témoignage. La saison où tu diras que Dieu est vivant. Reçois au nom de Jésus.
1: 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Moi, saluer tout le monde qui a écouté moi, qui branché sur Radio Emmanuel, qui a participé dans l'émission Comment des matins. Nous commençons avec une parole qui a pile importance ce matin, qui dit reçois. 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Pas grand monde qui pour recevoir la main bon Dieu, pour pas mettre en position de recevoir. 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N'a fort qu'on est que ou dans l'émission Commandé matin ou Commandé matin à chaque matin à partir de 6h nous réunis pour nous capables à parler en smack bon Dieu et dit bon Dieu merci pour tout ça qu'il fait pour nous-mêmes. Quel que soit côtoyé, quel que soit fait qu'on y a, n'a demandé une attention particulière. Et cette attention particulière qu'on a demandé où, c'est une façon pour nous capables d'exprimer que bon Dieu ensemble avec nous parce que la Bible dit l'Éternel est en son saint temple que toute la terre fasse silence devant lui. C'est dans l'Ancien Testament, le temple que Habacuc t'a parlé à, c'était un temple physique, côté que t'es constitué avec le parvis, le lieu saint, le lieu très saint. Mais dans le Nouveau Testament, c'est encore beaucoup plus profond. Parce que l'apôtre Paul déclare dans 1 Corinthiens chapitre 3, le verset 16, il dit, ne savez-vous pas que votre corps, c'est le temple du Saint-Esprit et que l'Esprit de Dieu habite en vous? Donc, apôtre Paul définit nous-mêmes comme étant le temple du Saint-Esprit. Donc, si dans l'Ancien Testament, Habacuc te dit que c'est que l'Éternel est dans son Saint-Temple que toute la terre fasse silence devant lui, eh bien, Kounia, Habacuc dit ça, c'était époque côté, te gagnais des murs qui te montaient, te gagnais en construction, et faux peuple Israël là, te marché sous des kilomètres pour te arriver à Jérusalem, pour être capable de venir adorer dans le temple. Il t'a demandé pour faire silence. Mais maintenant, le temple, c'est plus les murs. 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

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C'est l'esprit bon Dieu, parce que situation résistait au niveau de l'esprit. 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Parce qu'il n'y a pas qu'une cohabitation entre deux l'esprit. Voilà pourquoi il dit, si c'est par l'esprit de Dieu que je chasse le démon, le royaume de Dieu est donc venu vers vous. Dans le verset 29, il dit, et où comment? Quelqu'un peut-il entrer dans la maison d'un homme fort et piller ses biens sans avoir auparavant lié cet homme fort? Ça, ça veut dire là. 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Il dit, il va dans les lieux arides, cherchant du repos et n'en trouve point. 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
1: 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comme un matin, ces amis, frères, familles qui sont ensemble avec vous pendant ces trois heures de temps que nous allons passer ensemble dans la présence de Dieu, ces trois heures de temps que nous chérissons en pile, que nous disons bon Dieu merci, qu'il donne notre opportunité pour nous capables de réveiller matin encore avec le souffle de vie dans nous-mêmes, pour nous capables de faire émission comme des matins ensemble avec vous. Donc, nous saluons dans le nom de Jésus-Christ et nous connaissons que salutation, ça allait étendre de très loin. Parce que nous connaissons que le monde, c'est un seul plat mec lié en termes de médias. C'est-à-dire qu'autrefois, où tu connais sous bonne AM, bonne FM, tu as une frontière qui existait. Ça veut dire, si une radio a fonctionné, si gon radio qui a fonctionné sur une bande AM ou FM dans un pays, il pas gain droit aller plus loin que côté au baril là. 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Ça signifie que, mes bien-aimés dans le Seigneur, que, le Jésus-Christ va retourner, tout le monde va well aussi, parce que, satellite permet que, tout le monde garde yo côtoyé dans le monde entier qu'a capturé puis nous tourner un seul plan main dans comme ça lui permettre que l'évangile prêché aussi mais elle permet que l'action du diable augmenter aussi parce que ainsi monde gain accessibilité à faire magie à faire mal aussi au travers les ondes de la même manière aussi l'évangile prêché c'est toujours comme ça. La vie est toujours composée de ces deux pôles, le pôle positif et le pôle négatif. C'est en même qui peut choisir, je dis, dépendamment de qui Jean qu'on sentit que bon Dieu a pas agi ensemble avec vous. Moi, ensemble avec vous, pendant ces trois heures de temps, moi, saluer tout le monde qui a écouté moi du côté des États-Unis, du côté du Canada, du côté d'Haïti, matin. Nous réveiller avec le Saint-Esprit parce que nous connaissons que le Saint-Esprit, c'est lui-même qui permet que nous capables vivre selon Genèse 2, verset 7, il dit, il souffla dans la narine de l'homme et l'homme devint un être vivant. Donc, faut que nous pas oublier ça. C'est le Saint-Esprit qui est toujours à l'œuvre et c'est le Saint-Esprit qui a toujours dirigé le monde parce que le Saint-Esprit, il a une mission pour être capable d'organiser, bailler la vie, planifier, orchestrer. Et ça fait Jésus-Christ qui rappelle, dit que ça que li avantageux pour m'aller. Mais n'a qui avantage que li t'ayez pour Jésus-Christ aller parce que les apôtres, les Jésus-Christ étaient là. C'était plus bon moment qu'il t'ayez pour yo. 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Parce que n'a pas besoin de travail encore. N'a pas besoin de faire effort. Depuis Jésus-Christ paraît, si man

Ça, c'est le fonctionnement divin. Avant même que tout sous pied, ou t'es en bas pied figuier, t'es ouais, ça exprimait l'omniprésence de Jésus-Christ. Reprendre, ça veut dire que l'esprit, c'est le niveau spirituel, l'omniprésence, dit Nathanaël, avant même que t'es pied sous pied figuier, t'es ouais. Donc, et l'omniprésence. Mais cependant, ça te prend, pour Nathanaël, t'es venu voir Jésus-Christ physiquement. Donc, ça exprimait Jésus-Christ le côté humain, le côté de Dieu, le côté de l'homme, dis-je. C'est ça qui permet que, dans ce côté d'homme, il était contre grand goût, il était contre fatigué, il était contre soif. Vous comprenez? Donc, il faut que nous sommes capables de prendre ces deux dimensions. Donc, mais les Christ dit ça. Mais puisque ces hommes de Jésus-Christ, qui sont ses apôtres, pas de gain, on complète compréhension de qui est Jésus-Christ pour de vrai. Il va être une complète compréhension. Il a marché avec Jésus-Christ, il était en bas, Zessel Jésus-Christ, mais il n'y a pas de complète compréhension de qui est Jésus-Christ. Et ça fait Jésus-Christ est obligé, prenant messieurs, lui monter avec eux sur la montagne de César et Philippe pour leur poser une question. Parce que jusqu'à présent, il n'y a pas de connaître exactement qui est Jésus-Christ. Et ça fait dans la vie, il faut qu'on soit capable de faire un contact avec Jésus-Christ. Aucun doit entrer dans l'évangile. Ou gen Jésus-Christ ensemble avec ou ap marcher la fonctionner mais ou pas qu'on jamais connait qui est Jésus-Christ jusqu'à ce que gon circonstance qui menait que ou al rencontrer Jésus-Christ ou 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avec nèg pour la demander mais qui est moyen. 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Mais, monsieur, il t'assemble en honte. Si, pour ma chance avec nous, nous pas qui est ce moyen. Donc, c'est ça qui fait, n'est-ce pas chercher contre qui est Jésus-Christ, parce que Jésus-Christ est ensemble avec vous, 24 sur 24. Il n'y a pas de nécessité pour aller chercher contre qui est Jésus-Christ, puis que Christ avait 24 sur 24. Donc, mais l'autre monde qui a cherché à définir Jésus-Christ, c'est parce que, il y a pas que Christ avait 24 sur 24, il a pas essayé de comprendre. Il a pas essayé de comprendre ce qu'a fait là. Donc, Jésus-Christ besoin piquer la curiosité de ses hommes. 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L'a cherché pour le capable faire connaître, mais qui est ce moyen. Mais, ou même, je dis, peut-être que Christ capable pas venir physiquement pour venir demander qui est lié. Mais cependant, il créait une situation dans la vie où, qui demandait une interrogation. Mais pour qui ça, tel bagaille? Et c'est l'interrogation, ça, qu'on y a, on pourrait le chercher contre bon Dieu. Parce que même lorsque vous êtes des disciples, vous avez parlé, vous avez communiqué, vous dit, tu es le Christ, le Fils du Dieu vivant, ça, c'est des paroles que vous dit. Mais cependant, c'est bon Dieu qui est capable de permettre que vous ayez une révélation, ça. Parce que à chaque fois qu'on a une interrogation dans la vie, vous allez chercher contre bon Dieu. Donc, c'est une autre dimension que vous allez joindre dans le bon Dieu. Et ça fait, les problèmes, les tracas, les tribulations qui viennent dans la vie, ils ne viennent pas pour hasard, ils viennent pour le capable de faire connaître qui est ce bon Dieu qui va servir. Ainsi, on connaît bon Dieu dans la dimension des solutions. Parce que, lorsqu'on connaît bon Dieu dans la dimension des solutions, ça vient permettre que les problèmes viennent, ça pas ébranler. Donc, je dis, pour que ça fait que ma parler ensemble avec vous, j'aime ça tout là, on a fait une introduction. On a fait une introduction ensemble avec vous par rapport au Saint-Esprit. Parce que n'a bien besoin de ça, n'a bien besoin pour nous capable gon certaines convictions de cela de manière pour c'est pas moun k'ap vinn di nou qui na qui niveau Saint-Esprit fonctionner, qui est-ce k'ap marcher là ensemble avec nous et qui est-ce qui en dans l'église et qui gens à sa fête. 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Parce que même lorsque vous enseignez, si c'est pas le Saint-Esprit de Dieu qui bat une pleine révélation de qui ça, bon Dieu est pour de vrai, ou pas capable. Ou pas capable parce que Jésus-Christ lui-même, l'elle t'a parlé avec apôtre Dieu, lui fait reconnaître que c'est l'Esprit du Père qui peut parler dans le temps. C'est pas eux même qui peut gagner le langage facile pour parler, mais c'est l'Esprit, bon Dieu, qui peut parler. C'est ça le dit dans Matthieu 10, verset 20. Les dit que ça que l'œuvre va mener devant toutes sortes de qualités moun pour qu'on qui ça pour dire. Les dit que ça que ce n'est pas vous qui parlerez, c'est l'esprit de votre père qui parlera en vous.
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Il vin chercher moyen pour le capable condamner ou. 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Donc, même lorsque moun n'a pas dit ou quoi que ce soit, même moun déjà connaît les gens. 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pas des fois, l'important tout le temps, pour nous connaître qui n'est qu'un niveau de fonctionnement que nous y est, pour nous avoir une idée plus claire de ça que nous voulons faire. Dans Jean 14, verset 16, il dit, et moi, je prierai le Père, et il vous donnera un autre consolateur, afin qu'il demeure éternellement avec vous. Dans le verset 17, il dit, l'Esprit de vérité que le monde ne peut recevoir, parce qu'il ne le voit et le connaît point, mais vous, vous le connaissez, car il demeure avec vous, et il sera en vous. Donc, dans Jean 14, verset 16, plus ou moins, précisément, ça n'était capable, Jésus-Christ dit que ça, et moi, je prierai le Père. Remarquez bien aussi, le verbe prier ici est au futur. Ça veut dire, Jésus-Christ en Samak Negyo, il veut faire qu'on est que les mal dans le ciel là, moi pral prier papa. Cela veut dire que le ministère de Christ, il pas été seulement sur la terre. Après la crucifixion, Jésus-Christ monté dans le ciel, il continuait à le faire ministère. Ça veut dire que jusqu'à présent, pendant que nous là, n'a fonctionné, Jésus-Christ continue à faire ministère pour nous-mêmes. Si Jésus-Christ pas continue à faire ministère pour nous-mêmes, d'après nous-mêmes, ou parce que tu es capable encore dans l'évangile, c'est bon Dieu qui permet que tu aies encore dans l'évangile. Parce que Jésus-Christ a continué. Je lui dis, je prierai le Père. C'est-à-dire, l'aime rivé, je vais prier papa. Et c'est l'aime vine rivé, me prier papa. Le papa va bon, le consolateur, le Saint-Esprit. Mais pour quelle raison Jésus-Christ dit « Je prie le Père » et que le Père va envoyer le Saint-Esprit pour nous? Parce que le ministère de Jésus-Christ n'est pas campé après qu'il ait quitté la terre. Il continue à faire le ministère encore sur la terre. Peut-être qu'on capable de dire ça, mais si il y a quelqu'un qui, première fois, qui branche la radio, qui parle tout le temps de ça, il faut que nous capable établir ça dans la pensée pour être capable d'avoir une claire vision, une façon de voir qui est adéquate par rapport à ça que nous disons. N'était-ce que c'est pour une seule personne, mais il vaut la peine qu'à expliquer aujourd'hui, parce que, il y a une importance. La Bible dit que ça que, selon je ne comprends ni, parce que Jésus-Christ, l'elle était venu sur la terre, il était venu pour continuer la loi. Le comprendre n'est pas venu pour détruire la loi, mais pour la loi capable accomplie dans lui-même. Vous comprenez? Parce que la Bible dit toute écriture est inspirée de Dieu. Parce que même lorsque nous prenons le privilège, pour nous dire que ça que ça c'est l'Ancien Testament, mais c'est encore la parole de Dieu. Est-ce que bon Dieu qui a contredit pour peut-être parle? Mais bon Dieu agit par alliance, vous reconnaître ça. Gain l'ancienne alliance avec la nouvelle alliance. La nouvelle alliance, c'est là-dedans que nous impliquer. Mais cependant, bon Dieu pas un bon Dieu qui t'a fait erreur et puis vous le dit m'a effacé tout ça m'était fait pour me recommencer encore. Bon Dieu pas fait erreur. Bon Dieu son bon Dieu de continuité que lié. C'est-à-dire que son bon Dieu qui pralait de progrès en progrès. Son bon Dieu qui pralait en gradation. C'est-à-dire que c'est pas un bon Dieu qui dit que ça qui bon, m'de fait erreur dans l'Ancien Testament, bon bah un Nouveau Testament, comme ça, m'a effacé tout ça que t'es l'Ancien Testament. Non. Jésus-Christ, sa propre bouche parle, lui fait qu'on est que pas gagné yon yota qui a sauté dans la parole.
parce que c'est un bon Dieu de continuité qu'il y a. Donc ça veut dire que lorsque l'apôtre Paul parlait que nous ne sommes plus sous la loi dans l'Ancien Testament, dans le Nouveau Testament, dans le livre des Galates, ça va signifier que la loi est complètement effacée. On n'a pas arrêté là, puisque moi-même personnellement, je suis capable de faire que l'apôtre Paul lui-même, il y a certaines actions qu'il te fait, dans l'action qu'il te fait, il te respecte certaines dimensions de la loi de l'Ancien Testament aussi. Mais ça, on a quitté ça de côté, puisque ça nous a besoin avec aujourd'hui, hein, c'est pour nous capable de comprendre pour qui raison Jésus-Christ dit, moi prier papa. C'est parce que dans l'Ancien Testament, tu as gagné trois offices qui t'ont existé. Et trois offices, ça, c'est trois offices que tu recevras onction pour eux. Et c'est bon Dieu qui t'a établi. Parce qu'il n'y a aucun monde qui est capable de déclarer tête prophète. C'est bon Dieu qui établit prophète là. Que ce soit dans le royaume du nord, que ce soit dans le royaume du sud. Et même lorsque un homme t'a voulu autoproclamer peut-être comme prophète, ça le pral dit à Baba et la vérité. Donc le prophète de Dieu, il pral dit ce qui vient de Dieu. Et jusqu'à présent, il existait. Il y a des gens que bon Dieu mettait dans l'office prophétique, mais il y a des gens aussi qui a essayé parler de, à propos de eux-mêmes. Et qui a baillé des vinettes. Et les comme ça, ils baillent des prophéties qui n'ont pas un pied, qui n'ont pas une tête. Et qui n'ont aucune précision aussi par rapport à ce que ça, bon Dieu, veut dire. Donc, on ne peut pas être campé sur ça. Deuxième position, qui sont office qui est divinement établi dans l'Ancien Testament, c'est le fils de la royauté. L'office de la royauté, le fils prophétique, c'est le même qui, c'est la voix de Dieu. Ok? C'est la voix de Dieu en sur la terre, en Israël. On nous dit la voix de Dieu en Israël. C'est-à-dire, le prophète, c'est le représentant de Dieu sur la terre. Pendant que, dans le royaume d'Israël. Donc, on va le gagner maintenant. Le roi. Le roi, c'est le représentant, politique, ou bien, c'est lui-même qui pourrait faire l'exécution de la loi. De la société civile. Donc, c'est encore établi par mon Dieu. Parce que quel est-il en royaume du Nord, quel est-il en royaume du Sud, c'est mon Dieu qui établit lui. À la différence, dans le royaume du Sud, lui sorti de la descendance de David. Parce que c'est ça, mon Dieu, tu as dit David. Il a dit David que c'est petit, il prend le statut du royaume. Là. De Samuel, chapitre 7, le verset 12. Il dit c'est petit, qui prend le continuer le statut du royaume. Là. Parce que David, c'était un homme. Selon le cœur de Dieu, donc bon Dieu voulait que le fils de David continue pour capable de gagner une continuité. Et troisièmement, c'est l'office du souverain sacrificateur. Le souverain sacrificateur, c'est lui-même qui occupait les affaires religieuses de ce peuple. C'est-à-dire que c'est lui-même qui mettait en application tout ça bon Dieu dit. C'est-à-dire c'est lui-même avec le Sanhédrin, parce que le Sanhédrin il est composé de 70 personnes plus le souverain sacrificateur. Donc, il est là pour gérer les affaires courantes de ce pays. C'est-à-dire parce que Israël, c'est un pays qui est foncièrement religieux. Donc, ça veut dire que c'est un pays. Et ça, il faut parler que à chaque fois que Gombagay qui pour résoudre, il consulte le Sanhédrin. Mais à l'époque de Jésus-Christ, il n'y a pas de pouvoir pour te prendre des décisions politiques parce que Rome t'a retiré ça la main. Mais ça n'a pas empêché que Jésus-Christ est passé devant le Sanhédrin quand même. Mais il était obligé de voyer passer devant Hérod, il était obligé de passer devant Pilate, parce que c'est seul homme qui a le pouvoir, qui était capable de dire Jésus-Christ qu'il doit condamner, parce qu'il a perdu le pouvoir sans pouvoir qu'il a gagné pour prendre une décision personnelle. Mais la Bible fait comprendre que lorsque trois offices ont été établis, c'est bon Dieu qui peut te rendre, et c'est bon Dieu qui peut te établir. Maintenant, ces trois offices que Jésus-Christ prale, dans le Nouveau Testament, investi de eux-mêmes. Et ça fait le divin accompli la loi. Et ça fait que, après Jésus-Christ, nous pas besoin souverain sacrificateur encore, nous pas besoin le roi en tant que roi en Israël, nous pas besoin le prophète en tant que prophète en Israël encore. Jésus-Christ, dans lui-même, tout bagaille ça, pour aller accomplissement, parce que bon Dieu, l'Ancien Testament, c'est l'ombre des choses à venir. Et ça fait en l'an 70, l'empereur Titus détruit le temple complètement et l'Israël pral quitte le territoire, il pral déporter, il pral en exil toute la nation. C'est-à-dire qu'en 1948, Israël pral retourner sur le territoire encore en tant que nation. Donc avec Jésus-Christ, tous ces trois offices joignent fin dans le Messie parce que c'était ça, bon Dieu, tu voulais faire. Mais cependant, nous voulons que qui Jean s'est fait,
qui Jean s'est accompli. Par exemple, pendant 3 ans de son ministère, disons 3 ans et demi de son ministère, Jésus-Christ, il pral accompli le fils prophétique. C'est-à-dire, il pral annoncer les oracles de Dieu. Il pral parler de la part de Dieu. Donc, c'est le fils prophétique. Maintenant, semaine avant le mourir, il pral accompli l'office du souverain sacrificateur. Il est entré dans la fonction du souverain sacrificateur pour jusqu'à présent, Jésus-Christ était le souverain sacrificateur. C'est ça, Hébreux chapitre 4 déclaré. Comment que jusqu'à présent, il était dans l'office du souverain sacrificateur? C'est parce que semaine avant le mourir, il présentait tête lui comme étant l'offrande, le sacrifice. Et en même temps aussi, lui c'est le souverain sacrificateur qui pral offrir offrande ça. Mais cependant, comme tout souverain sacrificateur, l'offrin offrir offrande, faut qu'on intercéder pour le péché du peuple. Donc ça veut dire que Jésus-Christ c'est ça la fête qu'on y a là. Donc l'elfin offrit tête lui en sacrifice, qu'on y a l'el mouté dans ciel là, la continuer le ministère du de l'intercession. Et ça fait que l'op la prière ou la prière par Jésus-Christ dans le nom de Jésus-Christ. 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C'est parce que ou prier dans le nom de Jésus-Christ pendant la prière, papa, c'est pas où louer, mais c'est Jésus-Christ qui ouais, parce que ou justifié par la foi en Jésus-Christ. Et ça fait que Jésus-Christ dit je suis le chemin, la vérité et la vie, nul ne vient au Père que par moi. Ça veut dire que pas grand monde qui a prétendu je dis que le pral joindre papa si c'est pas par Jésus-Christ que le passé, parce que Jésus-Christ c'est le pont. C'est lui-même qui t'est venu sur la terre. C'est lui-même qui te prend la forme d'un homme. Donc, les qualifier, je dis, pour le capable faire papa connaître que, ou lors la prière, pour le capable couvrir ou avec sang, là, et qu'il permette que, ou gon accessibilité devant mon Dieu. Maintenant, si que un monde qui par contre Jésus-Christ, si ou pas passé par Jésus-Christ, c'est exclusif, ou pas sauvé. En plus, le monde par émettant des sangs, mais c'est la vérité. C'est la vérité. Et c'est ça qui fait que, lors déclarer ça, ou fait un pile dégâts, dans le fonctionnement normal de la religiosité. Mais nous-mêmes, nous prenons religion. La chrétienté, c'est pas une religion. La chrétienté, c'est une relation. Et ça qui fait que, depuis c'est pas sur la base de Jésus-Christ. Depuis c'est pas sur la base de Jésus-Christ pour nous réunir sous mauvaise base. Parce que c'est lui-même qui dit, nul ne vient au Père que par moi. Toute alliance, ou du moins, toute relation que pour me gagner avec le monde, faut que sur la base de Jésus-Christ. Nous avons des différences, c'est pas grave. Nous avons des différences de point de vue, des différences de vision. Mais depuis Jésus-Christ, pas au centre de notre relation, nous pas capable gagner, nous pas capable gagner un bon fonctionnement. C'est Jésus-Christ parce que c'est lui-même qui unit nous. C'est lui-même qui établit nous. C'est lui-même qui permet que nous fonctionner. Donc, lorsque Jésus-Christ pas là, nous pas qu'à gagner alliance, nous pas qu'à fonctionner. Qu'à gagner divergence de vue, c'est normal. Vous comprenez ça, même de là. Mais cependant, c'est Jésus-Christ qui unit nous ensemble et qui permet que nous allons dans le ciel. Parce qu'elle dit, nul ne vient au Père que par moi. C'est-à-dire que m'a qu'à faire alliance avec le monde si que vous reconnaître Mohamed comme le dernier prophète. 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Non, là, nous obligés catégoriques. Pas qu'à gagner des demi-mesures. Ça nous reconnaît dans la société, c'est que tout est relatif. Il n'y a pas de vérité absolue. Tout le monde a essayé pour accommoder. Tout le monde a essayé pour tout le monde applaudir pour eux. Bon, Jésus-Christ, quitte Jésus-Christ, il vient sur la terre. Il n'y a pas de rallier tout le monde. Comment nous-mêmes nous pouvons le faire rallier tout le monde? Impossible. Et Jésus-Christ, non seulement il vient sur la terre, il n'y a pas de rallier tout le monde. Mais dans le moment où Jésus-Christ est venu sur la terre, c'est son seule nationalité qui l'a impacté.
Pas de gain à faire de plusieurs cultures, plusieurs nationalités. C'est des individus sporadiquement calmes de Jésus-Christ. Même au milieu de sa nation, il n'est pas capable de faire l'unanimité. Vous comprenez? Il n'est pas capable de faire l'unanimité. Voir qu'on y a, nous avons un pays qui diversifié. Donc, si vous pouvez essayer pour accommoder la diversité, impossible. Ce qui est important, c'est que l'évangile prêché. L'évangile prêché, maintenant, le résultat de l'évangile peut amener tout le monde à la conviction que bon Dieu, c'est bon Dieu. Et ça fait l'évangile, sans puissance qu'il y ait. S'il n'est pas capable de prêcher avec le niveau de conviction pour qu'il convainque l'homme, eh bien, si vous pouvez essayer de faire un accommodement par rapport aux individus ou à passer à rebord. Parce que seule façon qu'on peut convaincre le monde, c'est par la puissance de l'Esprit Saint. C'est le Saint-Esprit qui peut capable battre la conviction que bon Dieu, c'est bon Dieu. 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L'on a prêché l'évangile. Puis qu'on a fait aucune démonstration personnelle juste pour qu'on démontrer maintenant que non. C'est seul le Saint-Esprit qui a une capacité, ça je dis, qui peut mener au monde dans cette dimension pour le reconnaître, bon Dieu, c'est bon Dieu. 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C'est des hommes et des femmes qui te viennent adorer, mais qui battent une connaissance certaine, complète, véritable de Dieu. Ceci est tellement clair. 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C'est-à-dire que papa, tu qu'on a dans la Pâque, m'a allé aussi. 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C'est pour le chercher bon Dieu comme papa, personnellement. 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Il était tout simplement parler, et puis le Saint-Esprit, j'en te dis là, Matthieu 10, verset 20, mettez parole en bouche, et puis l'aile commence à parler, et puis la Bible fait comprendre que, parole, ça, que l'a dit, traverser cœur, traverser l'homme. 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C'est-à-dire que dans Romains chapitre 12, Éphésiens chapitre 4, et puis 1 Corinthiens chapitre 12, c'est les trois places à eux que nous joignent
les dons du Saint-Esprit et que nous te compté ensemble avec vous sur le nombre de 21 dons qui nous trouvent dans trois places ça, Romains chapitre 12, 1 Corinthiens chapitre 12 et puis Éphésiens chapitre 4. 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C'est pas parce que vous êtes dans une famille qui est spéciale, qui est supérieure. Non, c'est don. Son don que lui. 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Maintenant, dans le volet spirituel, c'est le Saint-Esprit qui dirige, qui boudou, qui ça pour faire. Dans le volet charnel, c'est la chair. Et la chair, c'est le désir. C'est des désirs, c'est ça que la Bible dit, la chair a des désirs contraires à ceux de l'esprit. Ça veut dire que ni la chair, ni l'esprit ont des désirs. 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En même temps aussi, la chair a des désirs pour même. 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Parce que la Bible dit, fais de l'éternel tes délices et il donnera ce que ton cœur désire. 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Ça c'est le désir de Dieu. 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Hébreux 12, 14, sans la sanctification, personne ne verra le Seigneur. 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Ça, c'est le résultat de la sainteté. 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
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Parce que c'est des principes de conformité qui existaient des fois, qui pas un rapport avec la chrétienté, mais que nous avons besoin de mettre établi pour nous. Et ça fait que la Bible dit, Jésus-Christ dit, ce que Dieu veut, c'est votre sanctification. C'est-à-dire que pour vous abstenir de l'impudicité, c'est-à-dire que mettez-vous en condition pour capable vivre la foi avec bon Dieu et mettez-vous en part. Maintenant, l'homme doit poser question. 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Il dit, or, c'est par lui que vous êtes en Jésus-Christ. Lequel de par Dieu a été fait pour nous, sagesse, justice, sainteté et rédemption. 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
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On n'est pas capable de résister tout le temps parce que la résistance, là, c'est à la soumission de Dieu. Jacques 4, verset 7. Soumettez-vous à Dieu et résistez au diable. 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

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Donc c'est ça qui fait, c'est l'esprit qui a gouverné la terre qu'on y a, parce que c'est la dimension de l'esprit pour nous continuer à vivre. Donc c'est mon bagage qui est tellement difficile. C'est l'esprit qui a fonctionné, c'est l'esprit qui l'a ensemble avec nous. 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Il est là depuis l'église a fonctionné, il est là et c'est lui-même qui a fait vivre la foi. Et c'est lui-même qui a fait fonctionner jusqu'à ce que Jésus-Christ va retourner. Ça veut dire que si vous pas fonctionné par le Saint-Esprit, vous n'avez pas gens qui ont entré dans le royaume de Dieu. Et c'est ça la Bible dit, Jésus-Christ dit. Jésus-Christ dit dans Matthieu chapitre 12, verset 28, il dit, si c'est par l'Esprit de Dieu que je chasse les démons, il dit, le royaume de Dieu est donc venu vers vous. C'est-à-dire le fonctionnement du royaume, son fonctionnement spirituel, c'est mon fonctionnement visuel. C'est un fonctionnement visuel, parce que immédiatement qu'on entre dans le fonctionnement visuel, la foi retire colle. La Bible dit marcher par la foi, non pas par la vue. Et qui ont marché par la foi, c'est par le Saint-Esprit de Dieu. C'est l'Esprit de Dieu. Ah! Mais bien aimé dans le Seigneur, matin, hein? Bon, essayez de montrer, ça veut dire. Bon, essayez d'expliquer. Bon, premièrement, le Saint-Esprit, c'est l'Esprit du Père. C'est ça, nous sommes là, dans Matthieu chapitre 10. Dans le verset 20, même dit encore, Matthieu chapitre 10, le verset 20, c'est l'Esprit du Père. 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Mais maintenant, puisque nous n'en période du Saint-Esprit, n'a pas allé ensemble, depuis l'émission a commencé, cet esprit, c'est lui-même qui prend l'émission, n'a pas allé ensemble. Dans Matthieu chapitre 10, le verset 20, il parlait de l'Esprit du Père, c'est-à-dire le Saint-Esprit identifié comme étant le Père. C'est l'Esprit du Père. En nous prenons texte là. Si nous guettons, nous allons retourner à 1 Corinthiens chapitre 10 là, chapitre 1, le verset 10 là. En nous prenons Matthieu chapitre 10, le verset 20, pendant que Jésus-Christ a parlé avec ses disciples. Matthieu chapitre 10, le verset 20. Qu'est-ce qu'il dit? Il dit que ça que, car ce n'est pas vous qui parlerez, c'est l'Esprit de votre Père qui parlera en vous. C'est-à-dire que le Saint-Esprit joue le rôle du Père maintenant. Et nous parlons que dans 2 Corinthiens chapitre 3, le verset 17, il dit « Le Seigneur est Esprit. » Le Seigneur est Esprit. Ça veut dire que le Saint-Esprit qu'on y a, il joue le rôle de Jésus-Christ. C'est-à-dire que dans quel que soit niveau que va fonctionner, va joindre le Saint-Esprit. Parce que c'est lui-même. Mais pour qui ça fait ça? Parce que la Bible dit dans Jean 4, verset 24, Dieu est esprit. Quelle que soit façon que va fonctionner, il est vrai que la triunité, c'est la doctrine de Dieu exister en trois personnes distinctes, mais de même nature. Dieu existait en trois personnes distinctes, mais de même nature. Mais quelle que soit façon qu'on voulait rencontrer mon Dieu, c'est un esprit. Quelle que soit façon qu'on voulait rencontrer mon Dieu, c'est un esprit. Vous mettez encore. Quelle que soit façon qu'on voulait rencontrer mon Dieu, qu'on voulait vivre avec mon Dieu, qu'on voulait fonctionner avec mon Dieu, c'est un esprit. Donc la dimension du spirituel, c'est lui-même qui mettait nous en relation avec mon Dieu, par la dimension charnelle. Même lorsque Jésus-Christ est venu sur la terre, il était incarné sous la forme de l'homme. Ah, mais Jésus-Christ est venu faire comprendre que c'est un esprit pour nous fonctionner. Et ça fait ouais que Jésus-Christ, pour jusqu'à ce qu'il allait là, pas de monde qui fait photo, pas de monde qui connaît qui est Jésus-Christ. Toute peinture qu'on a fait là, c'est des suppositions, pas de monde qui a une exactitude de visage de Jésus-Christ. Ni la Bible pas fait description de visage de Jésus-Christ, non. Ah, parce que la Bible te vini, Jésus-Christ vini, gloire à toi, pour le capable d'établir la dimension divine sur la terre, il te prend la forme d'un homme. Mais cependant, bon Dieu privilégie le fonctionnement spirituel. Ah, parce que bon Dieu voulait que c'est un esprit pour nous capables de fonctionner. Maintenant, je dis, on va reconnaître Jésus-Christ. On va connaître qui est Jésus-Christ. Jésus-Christ est capable de une révélation personnelle de qui s'allier. Dépendamment de relation spirituelle avec bon Dieu. Parce que, dans Matthieu chapitre 17, la Bible fait comprendre que Jésus-Christ montait sous cette montagne de la transfiguration avec ses apôtres.
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Jésus-Christ qui pointait du doigt il dit nèg même Moïse mais Élie Jésus-Christ contre Moïse que ni contre Élie mais cependant dans le temps ancien pas de caméra Moïse avec Élie c'est des centaines d'années qui ont existé avant Jésus-Christ oui c'est pour me capable dire même des milliers d'années avant que Jésus-Christ vienne sur la terre et à l'époque pas de affaire de téléphone intelligent 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Parce que Jésus-Christ dans la conversation avec Moïse Akeli, n'est-ce pas fini par voir que c'est Moïse Akeli parce que pas de gagner un téléphone cellulaire pour être capable de faire un portrait de Moïse Akeli avec le temps pour te recevoir. C'est une révélation spirituelle. Bon, j'ai pas besoin. Jésus-Christ pas besoin, je dis, pour aller chercher en peinture, aller chercher dans le tableau. Al chercher non Jésus-Christ veut reconnaître lui de manière spirituelle une révélation pour gagner on comprend une révélation de Jésus-Christ Jésus-Christ qui a fait un contact avec vous à ce qu'il a 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C'est le Saint-Esprit qui doit prendre place comme il faut dans la vie personnelle pour qu'a compte mon Dieu de cette dimension spirituelle. 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Si nous mettons le Saint-Esprit dans position pour le capable gérer la vie nous personnellement, n'a pas des soucis que nous pas gagner. La Bible dit que ça que c'est pour nous gagner la joie du Saint-Esprit. Le Saint-Esprit entre en dedans, même lorsque tu as chauffé fournaise de 50,000 fois, ou a blessé dans conscient parce que Saint-Esprit c'est lui-même qui a bonne capacité pour chanter. 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Une action du Saint-Esprit qui existe sur la terre, c'est le consolateur. Parce que si nous sommes capables de définir le Saint-Esprit, non seulement c'est l'esprit de Jésus-Christ lui-même, ensuite c'est l'esprit du Père, nous sommes capables de faire des actions qu'il fait aussi qui sont capables de permettre que nous sommes capables de voir que c'est le Père. Parce que le consolateur, Jésus-Christ dit un autre consolateur, non. 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Pas besoin de faire en pile théologie ensemble avec vous, mais faut qu'on définit mot ça ensemble avec vous. 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
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Miracle, délivrance, guérison, victoire, bénédiction matin. La vie en abondance au nom de Jésus-Christ Nazareth. 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

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Dieu a tant aimé le monde qu'il a donné son fils unique afin que quiconque croit en lui ne périsse point mais qu'il est à la vie éternelle. Si vous ne voulez pas comprendre samedi, eh bien, on met à lire 1 Corinthiens chapitre 13 pour être capable de démontrer que l'amour, c'est lui-même qui est à la base de toute bagaille. 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
1: 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Mais elle te dit, c'est pour protection, pour ne pas te mourir, ou qu'on est. 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

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C'est un succès, c'est un succès, c'est un succès, l'adoration, la louange, la méditation de la parole de Dieu.

Jacques chapitre 5, à partir du verset 13. Quelqu'un parmi vous est-il malade? Est-il dans la souffrance qu'il prie? Quelqu'un est-il dans la joie qu'il chante des cantiques? Quelqu'un parmi vous est-il malade qu'il appelle les anciens et que les anciens prient pour lui en l'oignant d'huile au nom du Seigneur? La prière de la foi sauvera le malade et le Seigneur le relèvera. S'il a commis des péchés, il lui sera pardonné. Confessez donc vos péchés les uns les autres et priez les uns pour les autres afin que vous soyez guéris. La prière fervente du juste a une grande efficacité. Élie était un homme de la même nature que nous. Il pria avec instance pour qu'il n'ait plus point, et il ne tomba point de pluie sur la terre pendant 3 ans et 6 mois. Puis il pria de nouveau, et le ciel donna de la pluie, et la terre prodigie s'enfuit. Mes frères, si quelqu'un parmi vous s'est égaré loin de la vérité et qu'un autre lui ramène, qu'il sache que celui qui ramène un pécheur de la voie où il s'était égaré sauvera son âme de la mort et couvrira une multitude de péchés. Moi salue Radio Emmanuel, moi salue maison de prière, moi salue tout bien aimé qui ensemble avec le matin qui a participé à l'émission commande du matin. Nous bien content ensemble avec moi, tiens. Et nous prenons ensemble. Jacques chapitre 5. Et nous prenons que la prière de la foi sauvera le malade. Ce n'est pas n'importe quelle prière qui sauve le monde qui est malade. Parce que maladie, c'est un ennemi qui est manifesté dans la vie de l'homme dès le commencement. Ce n'est pas une destinée que l'homme te gagne pour être malade. Parce que le bon Dieu dit, il crée la terre, il crée l'homme. La Bible dit comme ça que et Dieu vit que c'était bon. Si bon Dieu dit, grand bagaille qui bon, ça bon Dieu dit, ah. S'il déclare il bon, il n'y a pas qu'à grand défaut là-dedans. Parce que bon Dieu n'a pas qu'à mentir. Mais cependant, à chaque fois ouais, que bon Dieu dit grand bagaille qui bon, et puis la bonté de Dieu, et ça, bon Dieu dit, les mettait en question, c'est à cause de l'homme. Parce que c'est l'homme qui ajoute la dimension de l'imperfection sur la terre. Et ça, beaucoup plus dur, là, c'est que non seulement la décision de l'homme a affecté l'homme, mais il a affecté l'humanité aussi. Mais pour quelle raison que la décision de l'homme a affecté l'humanité, c'est parce que bon Dieu t'a baillé l'homme pour le dominer sur la terre. C'est une loi spirituelle qu'il y a. Une loi spirituelle qu'il y a. Depuis où on a dominé sur nous-mêmes, il y a une autorité spirituelle sur nous-mêmes. Depuis qu'on a une relation directe, étroite et immédiate à nous-mêmes, il y a une autorité sur tout ça qu'il subit ou subit aussi. Tout ça qu'il subit, il subit aussi. Et ça fait que la Bible dit comme ça que puisque bon Dieu te baille l'homme, domination sur toute la terre. Lorsque l'homme échoue, l'impact de l'échec de l'homme a affecté l'humanité tout entière. Et ça fait matin, si c'est maman ou c'est papa, ou a pris certaines décisions, m'a demandé pour réfléchir. Pas prendre des décisions à la légère, toujours calculer pour eux qui impacte décision ça. Kage sou petit tout à l'avenir. Nous aimons dire, depuis que nous converti, tout ça côté, traversé, etc., le maximum dans le Seigneur. Il y a un grand bagage qui est l'alliance. Là où on a alliance, non seulement le kagon impact sur nous-mêmes, mais le kagon impact dans la génération qui vient après. La Bible dit, j'ai été jeune, je vieillis, je n'ai point vu le juste abandonné, ni sa postérité mangeant son pain. Elle avait dit, juste là, bon Dieu prend la charge. Il ne va pas prendre la charge seulement pour lui-même,
mais il prend la charge pour postérité aussi. Parce que c'est le Dieu d'Abraham, d'Isaac et de Jacob. Ça veut dire, même lorsque Isaac t'avait détaché le bon Dieu, même lorsque Jacob, c'est clair, où est que Isaïe était pour un chemin qui pas tellement en accord avec la volonté de Dieu. En fait, Isaïe, c'est lui-même qui était un droit de naissance. Donc, si Isaïe a pris une décision qui couche, il a affecté même la lignée d'Abraham. Non, bon Dieu, je nous solution à Jacob. Parce que bon Dieu te fait une alliance avec Abraham. Et alliance ça qu'il te fait avec Abraham. Non, c'est pour le continuer. Ainsi, vraiment, que dans le Seigneur, Jacques, il pose une question dans Jacques 5 à partir du verset 13. Jacques dit, si quelqu'un parmi nous qui est dans la souffrance, qu'il prie. Nous, on connaît que la souffrance, les capables physiques, les capables morales. Mais Jacques n'a pas précisé quelle qualité souffrance, mais il dit, quelle que soit la souffrance là-dedans, ou une responsabilité personnelle pour la prière. Ou une responsabilité personnelle, ça veut dire qu'au niveau de la souffrance, Jacques engageait l'individu lui-même. Mais c'est maintenant, Jacques va continuer encore. Il dit, si quelqu'un est dans la joie, qu'il chante des cantiques. Ça veut dire, Jacques parle seulement le côté négatif dans la vie de chrétien, qui demandait une intervention divine et qui demandait bon Dieu pour faire une intervention pour eux. Jacques voit aussi le côté positif. Ça veut dire, il y a des gens qui bon Dieu, ce n'est pas tout le temps. Pour avoir le côté bon Dieu, pour demander bon Dieu. Il faut mener une vie d'action de grâce aussi. Parce que quand je dis, depuis que tu vas vivre sur la terre, bon Dieu, je ne fais rien pour. Parce que tout le temps, c'est mandé, on va demander des gens pour aider prier. Il n'y a pas de sens. Il y a des gens qui ne jamais de temps pour dire l'éternel, pour dire bien-aimé, mais ça, bon Dieu, fait pour moi. C'est toujours aider à prier pour si. Aider à prier pour cela. Si vous voulez vivre conscience, c'est que la vie chrétienne n'est pas productive. Et c'est Jésus même qui dit, et Jean-Baptiste même qui dit ça. Il dit, tout arbre qui ne produit pas de bons fruits sera coupé et jeté. Donc, vous voyez que dans la prière, des fois, vous vous mettez à genoux, bon Dieu, virez de bas. Parce que bon Dieu connaît ce même discours. Seigneur, me blessez ici, Seigneur, me blessez là. Il a dit ce que l'apôtre Paul dit. Lorsque nous avons besoin de faire toutes sortes de prières et de supplications, il dit avec action de grâce, il dit veillez à cela avec une entière persévérance. Le maximum dans le Seigneur, on ne peut pas faire la vie ou demander bon Dieu. Il faut qu'on l'arrive ou dire bon Dieu merci parce que aussi minime soit-elle, bon Dieu fait quelque chose. Le fait qu'on soit réveillé matin, dans quelle que soit condition qu'on réveille, dis bon Dieu merci. Et on n'est pas obligé de réveiller dans une condition bien nette, vous êtes bien, etc. Ou qu'on a levé malade matin, on dit bon Dieu merci. Ou qu'on a levé, soit à temps de me bon Dieu, pas je me ou dis bon Dieu merci. Merci pour qui ça? Je m'a respiré toujours. On a la foi que si je m'a respiré toujours, bon Dieu a toujours fait quelque chose pour moi. Et c'est pour une des raisons, la vie chrétienne nous pas doit un rapport négatif seulement. La vie chrétienne nous faut un rapport positif parce que l'on veut ou non, de pour avec bon Dieu fait quelque chose quand même. Et c'est pour une des raisons, Jacques dit, quelqu'un a-t-il dans la joie? Qu'il chante des cantiques. Avait dit, depuis la joie envahit. Depuis que vous content, chantez des cantiques. Maintenant, il ne faut nous pas ouvrir la joie seulement lorsque bon Dieu répond. Hein? Vous ne pouvez pas sortir la main, mais que vous content. Parce que chaque pour faire que vous content, surtout dans la vie, hein, c'est lorsque vous connaissez bon Dieu bon côté. Lorsque vous connaissez bon Dieu bon côté. 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
Ou pas obligé de gagner la main lorsque vous connaissez que vous avez une relation personnelle avec mon Dieu. David dit, je suis dans la joie quand on me dit, allons à la maison de l'Éternel. Donc David va exprimer que je suis dans la joie parce que j'aime quelque chose. David va dire, je suis dans la joie parce que requête moi exécuté, mais il y a dit, mais la caille, mon Dieu. Parce que David réalisait que dans la présence de mon Dieu, il n'y a pas de place pour la peine. Pas de place pour tribulation, pour persécution, pour tourment, pour châtiment, ou exprimer ce moment de ta vie. Dans la présence de mon Dieu, il y a une joie quand même. Et Jacques Mathieu, si vous observez mon Dieu, vous observez mon Dieu avec un pile de difficultés, un pile de regrets, pas bon pour nous. C'est pour la joie envahir. C'est pour grâce mon Dieu multiplier la vie. Vous dites, je suis dans la joie. Maintenant, est-ce que mon Dieu est content le fait que vous voyez que vous avez servi mon Dieu? Et David continue pour dire que ça que, et je me réjouis à la vue de mes ennemis. Ça beaucoup plus marquant. David dit, je me réjouis. 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D'ailleurs, dans le psaume 23, David dit, tu restes devant moi une table en face de mes adversaires. C'est que David, son nègre, il connaît que bénédiction n'est pas qu'à faire sans adversité. Bénédiction n'est pas qu'à faire sans adversité. 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Et ça fait David dit, et je me réjouis à la vie de mes ennemis. Parce que David, son homme de Dieu qui, même maman, la papa, le virer contre lui-même. Il dit, mon père et ma mère m'abandonnent. David dit que si maman et papa m'a abandonné, et puis malgré ça, je subsiste et je continue, parce que l'ennemi est capable de faire peur. Maintenant, peut-être que quelqu'un qui a écouté là, il peut pour n'importe quel bagaille. Il peut pour n'importe quel bagaille. Déjà, il prêche son côté et il est arrivé. Parce qu'il a fait un seul scandale. Il est en moué parce qu'il a une petite boule qui saute dans la bouche. Là, il dit comment que là, l'hôpital, elle arrive à l'hôpital. L'hôpital dit qu'il n'y a rien. Ah, c'était la joie. Même du côté niveau de la foi même. Ça veut dire que c'est le médecin qui peut dire qu'il n'y a pas quelque chose. Et puis, à partir de cela, pour me sentir bien. 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David dit, je me réjouis à la vie de mes ennemis. Avec les gens qui ont choisi les amis pour aller faire concordat et embrasser David tellement qu'on est en vie, qui bouleverse côté maman, la papa, abandonné dès le départ, David habitué avec la question de l'ennemi. 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

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Les gens serviteurs, bon Dieu, c'est un homme selon le cœur de Dieu. Ça permet que la terre entière vire tête en bas contre lui-même. Donc la question de l'ennemi, la question de Mounbable Ouel, la question de menacer, c'est un pain quotidien pour lui. 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Lorsqu'on a une attitude qui semble à côté de bon Dieu pour aller ensemble avec quoi? 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Parce qu'on a une côté de bon Dieu pour aller ensemble avec vous, lui demande pour gagner une attitude de dureté, de résistance spirituelle. Et parole, même si l'autre monde dit, nous ne pouvons pas dire nous-mêmes. Il y a un comportement que vous gagnez, même si tout le monde gagne, vous n'avez pas le droit de gagner lui-même. Parce que bon Dieu va vous laisser à l'homme. Et des fois, vous n'avez pas le droit de gagner, ou passer plus facile. Mais puisque bon Dieu met tout comme une référence, puisque bon Dieu met tout comme un échantillon, il demande pour capable qu'il y ait une conformité spirituelle qui allait au-delà de la réalité qu'il va vivre au quotidien. Et c'est comme ça. Parce que les gens qui sont effondrés, et bien seulement les mêmes qui sont effondrés, que tout l'autre monde qui est effondré derrière, ils sont obligés de un comportement qui allait au-delà de la réalité de leur vie. Et ça fait lorsque petite femme Tsunamite l'a mouru, ils viennent dire ça. Ils parlent les hommes, ils vont même quitter Marie à consent. Ils passent même les prendre petite et ensemble avec lui. Parce que lui voit que Maria c'est une photo dans la là. D'ailleurs, il lui-même qui était inspiré personnellement pour l'aller Eli, pour être capable bail Eli place pour le dormir. Et c'est une démarche personnelle parce qu'il y a des démarches où entreprendre dans l'évangile. Il y a un côté rivé ou pas impliqué mon là-dedans. Parce que si on implique mon là-dedans, il y a des attitudes qui a gagné cap contraire à Jean côté commencer. Go, je vais servir bon Dieu. Ou pas quitter mon impliqué dans la relation sacrée avec mon Dieu. Ou pas demander mon conseil, ça le penser de ça, non. Et une fois qu'on connaît que des marches que tu connais, les potes fuient, et que bon Dieu bénit au travers de cette démarche, qu'il y a fait pour contre. C'est au courant, une dame dans tes métiers, Marie, au courant que homme ça sont homme de distinction. Marie n'a pas été impliquée là-dedans du tout. L'unique implication du mari, c'est qu'elle t'ait accepté pour être capable d'inviter Eli la Kaili. Parce que si Marie a te dit non, elle n'a pas fait rien. Mais le reste, ces femmes n'ont qu'impliqué là-dedans. Mathieu, les esprits disent que ça qui sort, on commence avec mon Dieu à pas camper. Quel que soit l'obstacle que tu as rencontré sur route là, Jean ou tu n'as pas adoré mon Dieu. 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
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Même si quelqu'un ne peut pas l'anti Jean Bal, l'anti Jean bizarre, on met bah bon Dieu gloire, dis bon Dieu merci, parce que Jean ouais, vous commencez à continuer comme ça. Et mes femmes n'ont pas invité Michel pour la avec, parce que le senti Michel parle grand langage qui a détruit ça, parce que au niveau de foi qu'on gagne femme, soit le fou et mon nade, même si pas Wallon bouche mon n'a pas découragé lui-même. Mais il y a un impact spirituel, surtout sur l'alliance avec mon. Parce que dame en relation avec Marie, elle a une alliance ensemble avec lui. Même si parole dame dit, Marie a dit, dame n'a pas quoi, mais puisque y a une alliance, il y a un impact spirituel quand même. C'est le fils, c'est le père de cet enfant. C'est le père de cet enfant. Et ça fait, c'est pour nous toujours mettre d'accord. Face à la destinée de vos enfants. Mais êtes d'accord par rapport à ça. Si nous planifions pour un tel médecin, eh bien, il y a un qui est d'accord, l'autre là-bas d'accord. Mettez ensemble. Si nous planifions pour un tel sans plombier qu'il y a. Nous planifions qu'un tel, c'est un chef qui l'a pillé pour le faire manger, etc. Eh bien, il y a un qui est d'accord, l'autre là-bas d'accord. Mettez un tout chemin d'attente. Parce que ça va faciliter la continuation de l'enfant dans sa vie personnelle. Ainsi, vous m'accepte dans le Seigneur. Femme n'a pas dit rien, et c'est ça qui peut sauver la vie de l'enfant. Je dis à ma pala comme cap coutume, je dis à. Qui sont pas capables, ils veulent impliquer moun dans ça que la fête mondiale, ils pas collés pour faire ça. L'elle est arrivée pour s'arriver, bon Dieu a bossé. Mais en attendant, bon Dieu voulait vous faire cavalier seul. Bon Dieu voulait que vous adorez personnellement. Bon Dieu voulait que vous investi entièrement. Et bien après ça, lorsque façon de faire l'arrivée à maturité, et que bon Dieu connaît, quelle que soit façon, un homme d'essayer de retirer, il n'est pas capable, bon Dieu va faire intervention. Et bon Dieu va quitter, agir façon qu'on voulait. Ainsi, vous m'accepte dans le Seigneur, lorsque Jacques fin dit que ça que, si vous dans la joie, chantez des cantiques, alors Jacques va le tomber. Son troisième point, il dit, quelqu'un parmi vous est-il malade? Quelqu'un parmi vous est-il malade? Il dit qu'il appelle les anciens de l'église et que les anciens de l'église prient pour lui en loignant-il d'huile au nom du Seigneur. Là, on a dit, mais pour quelle raison que Jacques personnalisé la démarche individuelle dans chaque contexte séparé. Dans la souffrance, c'est pour la prière. Il va impliquer mon dans la démarche. Ah, et Jacques continue pour le dire. Si vous dans la joie, chantez des cantiques. Mais lorsque Jacques arrive dans la question de la maladie, on dirait qu'elle va vouloir impliquer la personne personnellement. Ils ont fait lui demander pour la communauté de la foi. Et ça, comme dès le départ, la maladie, c'est l'ennemi numéro un de tout chrétien qui voulait servir bon Dieu. Pour qui ça? Parce que lorsqu'on est malade, il n'est pas affecté seulement corps physique, il est affecté en entier. Il est affecté en entier. Parce que l'homme est composé de trois parties. Yo interrelié. Le corps physique ou malade, il est affecté. Non, il est affecté l'esprit aussi. Parce que le corps, c'est le témoin de la terre. Et vous devez observer mon Dieu. En attendant que le ciel, c'est sur la terre, observer mon Dieu. Parce que l'impact service, soit le pas qu'a fait parmi les anges. Impact service, soit c'est sur la terre pour l'impacter. Et ça fait, il y a des bagailles que vous avez dit des fois, c'est parce que vous vivez dans l'ignorance.
Ah, même, j'ai fait garder moi, même, demi, me connais, m'a fait.

l'évangile, quel que soit le comportement qui me gagne, et me balade dedans. Que mon pense ça va passer. Il va faire comme ça. Bon Dieu va mander pour le faire l'évangile personnel. Bon Dieu mande pour faire l'évangile et à travers l'évangile là pour qu'a impacter voisin. Ah moi même pas connaît, m'a gagne n'importe qui bagaille et bon Dieu c'est que les juger et pas dehors le juge depuis que en relation avec bon Dieu, ça fait garder les autres. Non. Bon Dieu sauvé ou pour capable impacter les autres. Des fois, façon de vivre ou casser une forme de d'évangélisation pour l'autre monde. Bon Dieu va demander pour vivre de manière seule sur une planète. Il va faire comme ça. Il va faire comme ça, non? Et bien ça. Ah, moi-même, je m'habille n'importe qui façon de vouloir. Je m'habille qui j'ai façon de vouloir. C'est moi qui ai une relation avec bon Dieu. Je vais quitter le monde. Ah, frère Maxime. Frère Maxime. Depuis que je m'habille servi bon Dieu. Li imprégné tout au même. Et vous avez une relation avec mon Dieu, et pas seulement l'esprit qui est impacté, c'est tout au même. Façon de faire, il va qu'à contraire avec façon que non, avec façon comme servir mon Dieu spirituellement. Parce que le bon Dieu rentre dans vous, li impacte vous entièrement. Même lorsque Pierre te distance de Christ, mais ça va empêcher que tu vois que façon de faire lui te ressembler directement avec Jésus-Christ. Ainsi, mon accent dans le Seigneur, lorsque Jacques arrivait sur la question de la maladie, lui il mandait sacrer une communauté de la foi. Il dit qu'il appelle les anciens. Il dit qu'il appelle les anciens. Et puis il dit et que les anciens prient pour lui. En loi d'y en dire au nom du Seigneur Jésus. Mais elle m'a demandé pour n'importe qui monde prier pour lui. Elle m'a demandé pour les anciens. C'est-à-dire, c'est des personnes que bon Dieu t'a supposé choisir par mon Dieu. C'est-à-dire, dans l'Ancien Testament, ce n'est pas n'importe qui monde qui t'a mis comme ancien. Et ça fait l'apôtre Paul, à chaque fois qu'il rentre dans l'église, elle vient constituer l'église, elle vient établir l'église. Liberté des anciens. C'est parce que l'apôtre Paul connaît que c'est des hommes qui ont l'esprit bon Dieu pour eux, sous eux. Et une bagaille pour réaliser, c'est pas, il n'y a pas d'auto-proclamé tête. Yo. Mais Maxime, jusque là dans le Nouveau Testament, nous ne voyons jamais un homme auto-proclamé tête. Dans le sens pour le dire, comme ça que, mais côté bon Dieu, il aime et puis m'a fait quelque chose en conséquence. Ah, moi-même, je ne sais pas. Depuis ce 12 disciples Jésus-Christ, Jésus-Christ que l'est. Jusqu'à ce que nous arrivions dans l'acte des apôtres. Si bon Dieu parle les mounes, mais c'est un homme de Dieu qui est l'autre monde. Bah ouais, aucune place dans l'Ancien Testament, dans le Nouveau Testament, côté que tu gagnes, autoproclamation. Je décide aujourd'hui, et puis me dit, bon, moi-même, c'est. C'est ça qui est mieux, c'est ça qui est mieux. Il faut qu'il y ait un monde qui peut accompagner dans des mâchoires. Et ça fait fort toujours gagner. Il faut qu'il y ait un monde qui vous dit, mon cher, pour jamais bon Dieu, ma chance avec vous là. Ou une telle qualité ministérielle, ou une telle capacité ministérielle. Et c'est pour une des raisons, Mathieu. Lorsque il y a un monde qui parle dans la vie ministérielle, son confirmation, et ça fait, ouais, dans l'acte des apôtres, chapitre 9, Jésus rencontré avec Paul sur le chemin de Damas. Là, Jésus rencontré avec Paul sur le chemin de Damas. Pour Paul, qui a une certaine légitimité, lui permet que Ananias alla prier avec Paul. Parce que le connaît, si Paul a le jeune monsieur, lui dit que Jésus est l'aime comme apôtre, il y a un pile doute. Premièrement, à cause de passé monsieur. Deuxièmement, à cause que comment appel y a-t-il qu'on accomplit? Bon Dieu voyait, qui est-ce bon Dieu voyait? Bon Dieu voyait Ananias. Non seulement bon Dieu voyait Ananias, voilà la prière avec Paul. Dans Actes des Apôtres chapitre 9, Ananias était très clair dans le verset 17. Il dit Paul, c'est bon Dieu que voyait pour venir prier ensemble avec vous. Et non seulement bon Dieu voyait Ananias pour la prière avec Paul, pour écailler qu'à saute dans l'île.
pour qu'elle continue à faire le

ministère, mais bon Dieu permet qu'elle ait une bonne relation avec Barnabas. Et c'est Barnabas qui parle introduit parmi les apôtres. Il avait dit, affaire électron libre dans le ministère, elle n'a pas existé. Électron libre n'a pas existé. Ainsi, comme accent dans le Seigneur, Ézéchiel appelle les anciens de l'Église, des hommes dotés d'une capacité spirituelle, qu'ils connaissent si eux imposer les mains, avec une action qui fait quand même. Mais elle dit non seulement que l'ancien va prier, mais elle va une façon pour prier pour la guérison sous tête de Mounsa et pour Mounsa qui a la guérison. Maintenant, il s'est l'esprit capable de permettre que je tiens, dans quel que soit état de maladie qu'il y ait, bon, je remplis de grâce et de bénédiction. Mais maintenant, est-ce qu'il ne peut pas demander dans le genre de maladie que tu as, ou que tu n'as pas qu'à déplacer, pour aller joindre un ancien pour la prière sous, mais nous allons faire la prière d'onction d'huile matin en ligne. Tu as l'huile dans la main, et si tu n'as pas gagné dans la main aujourd'hui, il va grave. C'est de manière surnaturelle, bon Dieu, qu'à déposer l'huile dans la main, de manière surnaturelle, bon Dieu, qu'à déposer l'huile dans la main, et puis, vous imposez main, vous imposez propre tête par les mains, et vous recevez la guérison personnelle. Le seul bagage que je connais maintenant, c'est que l'huile est à disposition, vers la fin de l'émission, on va faire la prière, donc son d'huile. Bon Dieu, qu'à permettre maintenant, de quel que soit côté, qu'on malade dans le corps physique, on va appliquer l'huile. Bon Dieu va faire une intervention spéciale, il va produire la guérison. Mabdou Magaï, c'est pas dans l'huile là, nos guérisons. Mais c'est parce que la foi qu'on gagne. Il y a une transformation surnaturelle qui est faite à travers l'huile. Le Saint-Esprit entre en dedans et puis produit la guérison. Ces mêmes gens, il y a des fois, il y a un docteur qui a une pilule. Et Maxime, pourquoi ça fait des fois que. Nous avons déposé la foi dans cette pilule. Il y a un impact sur nous. Des fois, pilule, là, qu'on a même gagné. Des effets secondaires. Et puis, effets secondaires n'ont pas impacté nous pour qui ça. Parce que nous tellement croyons que si nous boit pilule, ça l'a guéri. Ça a donné une énergie qui dépasse la question des effets secondaires. Maintenant. Quelle que soit maladie qu'on gagne matin, nous sentons que le Saint-Esprit dépose présence dans Onde Radio Emmanuel. Et bien à la fin de l'émission, nous allons la prier ensemble. Parce que l'apôtre Paul fait, Jacques dit comme ça que la question de la maladie, il fait référence à la communauté de la foi. La vie dit, bien aimé le Seigneur, quel que soit le monde qui est malade, il y en a dans l'église, c'est pour l'église capable de prendre fardeau pour lui. Parce que c'est une dans nous qui a une difficulté pour l'adorer, bon Dieu. Et nous connaissons que l'adoration, l'idée est faite en corporation, en association. Ainsi, les gens prennent l'huile là, au nom du Seigneur Jésus, déposez-le sous lui. Et là, je n'ai guérison. Mais dans l'autre bagaille que l'apôtre Jacques dit après, parce qu'il n'a pas parlé de la question de la foi. Pas oublier de dire que ça que guérison n'est pas dans l'huile là. L'huile là, c'est une représentation de l'action divine. C'est une représentation de l'action divine. Même Jean-Jésus-Christ a fait la boue, il a appliqué dans les yeux avec là. Donc, comment ça, Abdoulala? Guérison, et bien dans la boue qu'il y a. Il y a la foi qu'on a dans bon Dieu, que bon Dieu a fait qui choye matin, il a fait quelque chose. Et ça fait, il y a un corps pour le dire, la prière de la foi sauvera le malade. La prière de la foi. Mais si Pierre Kakampel dit la prière de la foi, c'est-à-dire qu'il y a une prière qui est faite sans la foi.
Et prière, c'est pas les mouna

parler. Mais elle n'a pas aucune corrélation avec mon Dieu. Le maximum du Seigneur, ça signifie quoi? Ça signifie que matin, il y a prié à prier. Il y a prié parce que vous obligez de battre bouche pour parler. Mais il y a prié lorsque vous avez un interlocuteur devant qui est le Tout-Puissant. Notre Père qui est aux cieux. Et ça que matin, il y a un bagage qui est fondamental dans la vie chrétienne. C'est la discipline de l'esprit. Apprendre à discipliner l'esprit nous. Et c'est une partie qui est beaucoup plus difficile que un chrétien qui a réalisé dans sa vie, c'est discipliner l'esprit. Lorsqu'on discipline l'esprit, ça veut dire discipliner l'esprit. L'homme était à genoux, on propose la prière, on vient voir aux États-Unis, et puis l'esprit au Canada. On vient voir au Canada et puis l'esprit en Afrique. Quand on est passé, quand on est visité, pas aucune focalisation. Mais les bénévoles, Seigneur, Abdou Magaï, vous pensez que soit pas là comme là. Et puis, pas de pas là comme là, vous avez viré tête derrière, vous avez viré tête à gauche, vous avez baissé tête, vous avez continué à parler ensemble avec lui. Parce que pas aucun intérêt dans ça, vous avez dit, de la part de l'interlocuteur. On va pas là comme on a et puis c'est laisse aller virer d'eau. Il va montrer aucun signe d'intérêt qui soit fait. Est-ce qu'on va continuer par là comme ça ou bien est-ce que on va porter suite à conversation? Mais j'ai pas oublié que l'homme d'abord c'est l'esprit. Le va communiquer avec mon Dieu. Ou va communiquer de manière spirituelle avec mon Dieu, pas de manière physique. Posture physique là des fois. Les qu'on exprimer ont certaines dispositions. Mais au cas la prière de tout côté. C'est pas lorsqu'on met à genoux que bon Dieu t'entend. Là pour une posture physique, on met à genoux. Ça indique que on va la prière et que on reconnaître que bon Dieu son bon Dieu qui Seigneur tout-puissant, on met à genoux dans la présence de. Mais c'est pas la prière à genoux que bon Dieu répond non. Et ce n'est pas la prière à genoux. Et ce n'est pas parce qu'on mettait à genoux que mon Dieu va répondre à la prière. D'ailleurs, l'apôtre Paul dit prier sans cesse. Ça veut dire mon Dieu qu'a répondre à la prière pendant l'autobus. Mon Dieu qu'a répondre à la prière pendant que vous êtes infirmier ou bon, vous êtes infirmière. Vous êtes marché sous planche à l'hôpital, là, etc. Vous êtes la prière. Et puis, parce que des gens, mon Dieu répond à la prière. Il n'y a pas même qui lève mon Dieu répond à la prière. Même. Vous regardez, mon Dieu, que. Ce n'est pas la posture physique qui indique que mon Dieu répond nous, mais c'est la foi qui investit là-dedans. Parce que quelqu'un qui dit, ah, moi-même, pour la prière, il faut que je me mette à genoux. Tout le monde sait dans la Bible. Le Jésus-Christ va ressusciter Lazare. Il sait que le plus gros miracle que Christ fait sur la terre. Pour me dire le plus gros miracle que Christ fait sur la terre, parce que Lazare a 4 jours de senti déjà. Il va dire que Christ met à genoux. Il va dire que Christ prend sac. Il est pressé. Il y a un bagage que Christ dit. Il dit je connais, réponds-moi déjà. Mais ma prière, à cause de mon saïo qui est beaucoup de temps, je réponds-moi déjà. En quelque sorte, Christ ne sait pas. Il y a un échec qu'il était qualifié faire pour le samacher. Il a la certitude que mon Dieu répondait. Et c'est ça, et c'est une dimension de la foi. C'est une certitude que bon Dieu répond nous déjà. Délai pour réponse manifesté dans le monde naturel, les gens doivent court, les gens doivent long. Et Isaac peut permettre que, malgré des circonstances à traverser la vie, ou pas faire bêtises. Pour Christ, délai pour réponse est arrivé, pour te manifester sur la terre, c'est de quelques minutes, peut-être quelques secondes. Mais quand vous avez la foi, vous connaissez, bon Dieu répond nous. Délai pour manifestation, réponse-moi. C'est bon Dieu qui va décider d'elle. Mais un seul bagaille, même lorsque ça prend du temps, vous connaissez, bon Dieu répond nous. C'est vous rester dans une relation étroite, personnelle et directe avec mon Dieu.

Et là, Jésus-Christ paraît, il va mettre à genoux. Il dit, Lazare, sors! Et ça fait qu'il y a un pile bagaille qu'il a fait des fois. C'est religion. Comment c'est la religiosité. Comment on arrive dans le travail là? Ou dans la cafétéria? Et puis, avant de manger, on oblige de mettre à genoux devant la chaise là. Lever les mains en l'air pour dire, mon Dieu, merci. Pendant que tout le monde garde où? Ou à pétager nous devant chaise là, lever des mains en l'air, pour nous-mêmes, on dit, ah, moi-même, pas peur, mon, etc. De toute façon, on n'est pas obligé de mettre à genoux devant chaise là, pendant tout le monde a regardé, lever des mains en l'air, fait 5 minutes, dit, béni soit l'éternel, alléluia, merci pour manger, ah, etc. Non. Ça, c'est des choses de la religiosité. Vous avez la chute à sous table là, vous faites 30 secondes, vous faites 1 minute, selon Jean senti ou la prière. Il y a autant d'efficacité. Et si vous avez fait toute action, ça a attiré l'attention de tout le monde. Il a ridiculisé. La Bible dit l'esprit du prophète est soumis au prophète. Vous arrivez à un côté là, puisque le monde n'a pas cru dans tel bagaille, etc., vous n'êtes pas obligé de manifester. Vous ne pouvez pas être assemblé, assemblé à pas cru dans parler en langue. Alors, ça, vous allez le faire là. Vous allez démontrer que moi-même, j'ai hâte, yes, etc. Non. Le message n'a pas passé. Depuis qu'il y a un inconfort, le message n'a pas passé. Depuis qu'il y a un hurt, depuis qu'il y a une résistance, depuis qu'il y a un pas senti à l'aise, le message n'a pas passé. Et ça, quand il y a des gens qui font évangélisation, là, ils arrivent sur tout en Haïti, ils arrivent dans une zone côté qui est divine, ils ont joué divine. Qui est ce bagage, etc. Dis-moi qui côté où Jésus-Christ qu'on a pu évangéliser et puis l'a juré monde. Les jurés, les religieux, les pharisiens. Parce que l'évangile la frême. Il faut qu'on fasse approche pour qu'on reconnaisse que vous avez un bon Dieu d'amour. C'est lorsque vous entrez dans l'évangile, vous ne pouvez pas faire l'évangile qu'on a, on peut parler avec lui comme il faut. Parce qu'il est déjà en dedans. Puisque l'en dedans, il t'a supposé qu'il y a une attitude qui ressemblait à ça, à bon Dieu l'a servi. Parce que vous ne pouvez pas dire chrétien et puis comportement différent de ça que les Jésus-Christ. Un chrétien signifie que je suis les traces de Jésus-Christ. Mais si là, vous ne pas concorder avec les traces de Jésus-Christ, vous ne pouvez pas déclarer que vous chrétien. Vous ne pouvez pas déclarer que vous chrétien. Non. Ainsi, ma bien-aimée dans le Seigneur, je vais vous écouter matin. La prière, ce n'est pas la posture. La prière, c'est communication de relation avec mon Dieu. La foi qui investit là-dedans. Jésus-Christ m'a appelé la prière pour yo, même qu'on a déjà répondu déjà. Et puis il dit, Lazare, sors! Sors pas mettre à genoux. Sors pas le sac. Parce que c'est la prière de la foi qui sauvera le malade. En quelque sorte, Jacques le dit, il va nous mettre trop en phase sur l'huile-là. Pensant que si nous appliquons l'huile sans la foi, et qu'il parle pour te guérison. Il va nous appuyer sur l'huile là, c'est appuyer sur la foi. Et c'est la foi nous investit dans l'huile là, qui permet que nous venions guérison. Parce que des fois, nous mettons plus en face sur les détails que relation avec mon Dieu. Et chaque fois, ouais, que, il y a des gens, frère, depuis Pâques, arrivé, ils sont à l'église. 31 décembre, arrivé, ils sont à l'église. Et de décembre, il n'y a pas de côté tout pour nous pendant toute l'année. Il y a tout venu gonfler quand l'église, c'est comme si 30 minutes l'église, une heure dans l'église, la barre de protection. Et Maxime, protection dans mon Dieu, tout mon vie. Protection dans mon Dieu, c'est son relation qui a lieu. Et pas magie, non, protection dans mon Dieu, et pas magie, vous venez, et vous faites ça, faire pour vivre droit. C'est une communication, c'est une relation. Celui qui demeure, sous l'abri du Très-Haut, repose à l'ombre du Tout-Puissant. 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

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Et papa se passe visiter, on dit, bon, bon, garde pour moi si, bon Dieu, toujours habité dans numéro 3, rue Ciel. Et bien, ça, bon, garde moi si, bon Dieu, habité dans numéro 3, rue Ciel. Dans numéro 3, signifie le Père, le Fils et le Saint-Esprit. Rue Ciel. Bon, garde pour moi. Non. C'est Chita ou Alcha la caille, mon Dieu. Vous dites, à partir de aujourd'hui, depuis le monde invisible qui a besoin, c'est là pour rejoindre moi. C'est l'adresse ça pour rejoindre moi. Depuis le monde invisible qui a nécessité, c'est l'adresse ça pour rejoindre moi. Mais quand je dis que mon cap coûte, mon cap participer ensemble avec moi, dans l'émission commandée matin, depuis que j'ai besoin, il a adresse, mon Dieu, pour rejoindre. Levez-moi, mon Dieu, gloire ensemble avec matin. Quel que soit l'autre côté qui a cherché, il n'y a pas qu'à joindre. Il n'y a pas besoin de péristyle. Il n'y a pas besoin de dans loge. Il n'y a pas besoin de quel que soit côté non, bon Dieu, pas cité. Il va bien nous là. Et pour demeurer la caille, bon Dieu. Et c'est ça qui a bon, la sécurité maximale. Et ça que fait. Jacques dit, la prière de la foi. Il dit, la prière de la foi sauvera le malade. Il dit, et le Seigneur le relèvera. Et s'il a commis des péchés, il lui sera pardonné. Comment gars là que Jacques dit là, fonda fonti tant sous lui. Fonda fonti tant sous lui. Ça signifie que il y a des notions de maladie dans le corps physique. Il t'a demandé que bon Dieu. David dit c'est lui qui pardonne toutes nos iniquités et qui guérit toutes nos maladies. Dans 2 Corinthiens chapitre 12, l'apôtre Paul dit que ça que gain aux anges de Satan qui a soufflé à cause de l'orgueil dans la vie. Alors, Mathieu, il y a des façons à vivre, vous ne pouvez pas demander mon Dieu pour le guérir. Ou en bas grâce, mon Dieu, il y a des bagages où on ne fait pas bon, et puis on va demander mon Dieu pour venir guérir. Les gens nous disent, oh, serviteur n'est pas assez puissant, c'est pas mais il y a un blocage dans la vie. Il y a un bagage qui est sous-crié et que qui ou la pas arrivé beaucoup plus recompensé pour qui ça parce que on va gagner dans la vie. La pas arrivé beaucoup plus recompensé.

Pendant ce temps, ou même vous souprez devant, mon Dieu. Non. Vous avez besoin pour allier la vie. Et bon Dieu, qu'on guérit pas rien. Bon Dieu, qu'on guérit, mon Dieu, pas même quoi dans l'évangile. Parce que la question de la guérison, c'est un don que bon Dieu baille à la croix. Par les meurtrissus de Christ, nous sommes guéris. Ça, c'est une décision personnelle, bon Dieu. Mais l'on rentre la caille, bon Dieu. Vous consacrez le bon Dieu. Il y a un standard de vie que vous obligez pratiquer. Il y a un standard de vie que vous obligez impliquer relation avec mon Dieu là-dedans. Fais pas que ça me le Seigneur. Gloire à Jésus. Et ça fait l'apôtre Jacques parle continue. Il dit confessez donc vos péchés les uns aux autres. Et priez pour les uns aux autres. La mort que l'on chante côté gain. En pile, parler en pile par rapport à ça. Ou en pile monde, lorsque l'apôtre Jacques dit confessez donc vos péchés les uns aux autres, il avait dit que chaque jour, les nous rencontrons, les nous réunis, tu as supposé qu'il y a un lien monde qui vient confesser les péchés. Et pas ça, Jacques veut dire ça. D'ailleurs, Jacques dit les uns aux autres. Il avait dit je cherche un serviteur, ou bien je cherche un servante. Je me sentis grâce, mon Dieu, dans la ville. Mal jeune. Et malgré ça, faut me sentir dicté, faut me sentir orienté par le Saint-Esprit. Faut me sentir que le Saint-Esprit m'a demandé pour me faire ça. Et ça fait, il y a un peu de monde qui dit, on va le prêcher devant le public, après ça, pour me quitter l'église là. Et Maxime, depuis ce bagage spirituel, quoi faire? Ou ça, tu pas à l'aise là-dedans, pas fait. Depuis ce bagage spirituel qu'on a fait. Ou ça, tu parce que toute action qu'on a fait, il doit sortir du cœur. Toute action qu'on a fait, il doit sortir du cœur. Et ça fait, même au niveau de dîmes et offrandes, si cœur pas là-dedans, pas bail. L'apôtre Paul qui dit ça. C'est pour nous bailler avec joie, avec cœur content. Et ça fait, même, ou loin ensemble avec vous, même lorsque la dîme et les offrandes, les dictées par la Bible, même lorsque vous avez une dîme, vous avez une offrande là, vous gardez l'enveloppe là, vous avez le regret, vous dites, est-ce que c'est pour nous bailler? Est-ce que c'est pour nous bailler? Déjà, on met qu'un bel là, mais parce que tout ce qu'on a fait dans la chrétienté, qui va gagner une implication personnelle du cœur, il n'y a pas gagner bénédiction là-dedans. Et ça fait premier côté pour qu'à détecter que présence à faire, et lorsque l'esprit est allié, cœur, vous sentez la joie, vous sentez quelqu'un content. De vous sentir que cœur pas là-dedans, pas fait. Même lorsque son bagage, bon Dieu, dit que tu es fait. Parce que chaque fois, il y a une réponse positive à ça qu'on va faire lorsque le cœur est là-dedans. Vous sentez la joie, bon Dieu, envahit. Il y a dans l'église qui va avoir un résultat de ça qu'il va faire. Parce que ça qu'il va faire, il a fait parce que routine. Et qu'on s'est fait, ça fait des années. Je me suis levé, je ne vais pas me faire. Je suis entré là-dedans aussi. Mais sans aucune implication de cœur. On dit, moi, son discours, il fait en tête. Il a mandé pour faire plusieurs fois. Et pour ça, tu m'as énervé. Bon, dis, m'a fait. M'a fait. Puisque c'est comme ça, il y a depuis que je suis là, c'est comme ça, à parler. M'a fait. C'est cœur. M'a dit, c'est cœur. Attendez, frère Maxime. Même après, répéter ça, me dit encore. Il faut qu'on ait implication de cœur. Il faut qu'on ait la joie. Nous ne pouvons pas servir mon Dieu sous la contrainte. Nous ne pouvons pas servir mon Dieu parce que nous devons nous servir. La Bible fait comprendre que dans Actes des Apôtres, chapitre 2, dans le verset 37, il dit lorsque multitude de gens ont couru jeune Pierre, ils n'ont pas albaillé Jésus-Christ la vie. Comme ça, il dit ils eurent le cœur vivement touché. Donc, ils m'ont réalisé l'adjectif, il dit ils eurent le cœur vivement touché. Il va en sans deux messieurs d'amis, il va parler en d'autres langues. Et puis il dit, je ne t'en remets pas lorsque.

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Son seul côté c'est contre action du diable. D'ailleurs, bon Dieu, parce que bon Dieu demandait la soumission. L'évangile demandait la soumission. Je m'accepte dans le Seigneur. Je dis, est-ce que son monde qui pousse l'église, on va sentir que Mathieu béni et que vous décidez pour sa vie. Ah, elle dit que ça que les y prier les uns pour les autres afin que vous soyez guéris. L'efficacité. Mais une parce que m'a terminé ensemble avec vous, l'heure n'a pas avancé sur moi de manière sérieuse matin. Avez dit matin, la notion de la l'église t'a supposé pratiquer. Excuse-moi, la notion de la guérison. Mon assemblé quand elle dit le pas connaît la guérison. Et tandis que premièrement, dans Isaïe 53, verset 5, il dit par le maître issu de Christ, nous sommes guéris. Mais là, il dit que priez les uns pour les autres afin que vous soyez guéris. Ça veut dire la notion de la guérison, c'est une notion qui est présente dans l'église. Depuis nous venons là, nous entrons dans l'hôpital. L'atmosphère de la guérison est établie. La grâce, mon Dieu. Ainsi que Maxime dans le Seigneur, de la prière fervente du juste, a une grande efficacité, avec un grand désir, avec enthousiasme. Une seule décision, vous sentez que vous seul, vous sentez que vous êtes tel là, vous t'avez aimé ça arriver. Vous faites la prière avec ardeur, pas avec nonchalance. Et ça que la prière fervente juste. Ça veut dire que ou battre mon cœur impliqué là-dedans. Désir. Ou dans les guéris pour de vrai. Les la prière fervente, la prière qui fait avec

prier un bon Dieu qui mourit. N'a pas prier un bon Dieu qui vivant. Il est le Dieu d'Abraham, d'Isaac et de Jacob. Ainsi, Mathieu, nous voilà la prière. Déjà dit vous que ça vers la fin de l'émission. Si vous avez lui la disposition, nous allons faire un exercice de la foi pour de nous impliquer l'huile là-dedans comme un élément visible, palpable, qui exprime la joie dans notre relation avec le Seigneur. Levez-moi, Mathieu, bye, bon Dieu, glance avec moi. Il dit, bon Dieu, merci. Témoignez, célébrer et glorifier la toute présence de Dieu. Papa, nous venons dans la présence ce matin, nous venons nous merci. Merci parce qu'on choisit. Pour qu'écouter prière, nous qu'à parler ensemble avec vous. Merci parce qu'on choisit. Pour qu'à faire intervention à partir de prières qu'il a présenté devant. Nous avons certitude matin, papa. Nous va la prière dans le vide. Parce que vous descendez déjà dans l'onde-là. Vous êtes un interlocuteur qui est toujours présent 24 sur 24. Et c'est ça qui donne nous la certitude aujourd'hui. Et pas bouche nous qui nous battons. Mais nous parlons ensemble avec vous. Et vous êtes mon Dieu qui a toute puissance là. Vous êtes mon Dieu qui a tout pouvoir. Vous dit à bouche, mais on accomplit. Vous voulez arriver à l'exécution. On va faire arriver à l'exécution. Ainsi, papa Mathieu, nous levez la communauté de la radio Emmanuel dans la présence. Ah, Jésus! Quel que soit côté, maladie a été logé matin. Les pas capable de camper. Nous allons déraciner par la foi. Parce que c'est la prière fervente du juste à une grande efficacité. Et ça que Mathieu, Père, pendant que nous avons la prière ensemble avec quoi? Quelle que soit la forme d'obstacle spirituel, il n'y a qu'à camper devant le matin pour empêcher de sentir présence, empêcher d'entrer dans la présence ce matin. Nous ne devons pas donner nous. Que nous sommes conscients de ça, que nous sommes inconscients de ça. Nous voulons maintenant l'aide de lever voile pour un impact spirituel qui fait dans le monde invisible et pour une réponse immédiate qui fait. Parce que ça fait longtemps que la prière, Père. Nous ne pouvons pas que j'aime tant d'interventions faites, mais je dis à ces résolus. On va faire une intervention. On va porter guérison. On va faire une intervention. Et dans n'importe quelle condition que tu nous y es, si nous gagnons assurance, c'est qu'on ne peut pas abandonner. Gloire à Jésus, ainsi matin, Père. Mais nous devons nous constituer un corps. Pour nous joindre dans la main, tout ça nous a besoin aujourd'hui. Parce que nous venons devant. Parce que dans l'onde, la présence se manifeste. Même si nous ne pouvons pas voir physiquement. Mais nous avons moyen spirituellement. Parce que c'est en esprit que nous avons la prière. Et pas physiquement. Ça veut dire, Mathieu, Père, nous sommes interlocuteurs spirituels. Nous vivons notre présence de manière spirituelle. Nous demandons à toute forme de distraction spirituelle qui amène l'esprit nous voyager ailleurs, nous bloquer, nous chasser, nous éliminer. Et nous reconnaître matin qu'il y a une focalisation spirituelle qui permet que je dis à nous qu'on comme l'esprit. Et la prière, il y a une certitude que ça nous demande là, de arriver à l'exécution. Merci pour le miracle qu'on a fait, Kounia. Merci pour l'intervention qu'on a fait, Kounia. Merci pour la délivrance qu'on a donnée, Kounia. Merci pour la grâce, pour la bénédiction, pour la joie, pour la paix qu'on a disposé pour nous matin. Au nom de Jésus-Christ de Nazareth. Au nom du sang versé à la croix. Au nom du Tout-Puissant. Gloire à Jésus de Nazareth. Gloire au Saint-Esprit de Dieu. Vive le sang de Jésus. Vive la toute-puissance de Dieu.

Ainsi maintenant, Père, quel que soit obstacle qui campait devant, qui empêchait que nous ayons la gloire manifestée, nous pas d'accord, nous pas accepté, et nous avons chassé le Kounia, pendant que l'Esprit ou manifesté dans notre radio Emmanuel maintenant, nous avons réussi à voir la guérison. Nous avons réussi à voir la délivrance maintenant. Par ta toute puissance. Levez main en bas, mon Dieu, grand ensemble avec Mathieu. L'esprit de la guérison envahit André Joe Emmanuel. L'esprit de la guérison envahit André Joe Emmanuel. Il y a un monde qui a une douleur bord droite au niveau de la hanche. Il y a un bagage qu'on met pour douleur qui est les patchs. Et c'est lui qui a mis pour le voir que. S'il était capable de jouer une solution par rapport à la situation. C'est au niveau de la hanche. Ok. Mathieu. Et bien, Jim dit où ça fait, elle pas bon. Même pas le montrer une meilleure façon pour être capable de jouer une guérison par le Saint-Esprit. Mettez mes mains sous lui, je dis. Parce qu'il n'y a aucun intermédiaire qui existait entre mes mains. Et le Saint-Esprit. C'est l'Esprit Matin a déposé sous main et a recevoir la guérison dans l'immédiat. Mettez main sous main. Mettez main en côté senti que douleur a manifesté bon hanche matin pendant que bon Dieu a fait intervention. Et ou même si vous n'avez pas un patch dans une zone hanche, vous senti que vous avez une douleur matin. Déposez mes mains sous lui. Gloire à Jésus. Par la puissance de Jésus qui se maintient. Quelle que soit la douleur au niveau de la hanche. Au nom de Jésus Christ. Moi chassé dehors. Quelle que soit la douleur au niveau de la hanche. Au nom de Jésus Christ Nazareth. Moi chassé dehors. Il y a un monde qui a coutume le matin. Qui travaille au niveau médical. Pendant qu'on prend soin aux patients. Et c'est comme ça que. On sent un bagage qui déplace dans le dos. Ça crie la caillou. Il y a une douleur intense. Il faut prendre soin maison. Parce que la maison dépend de vous. Mettez mon sous dos matin, ou bien sous ceinture, quel que soit couteau senti que l'autre a un problème ça, ou de localiser Kounia. Mettez mon. Pendant que bon Dieu a fait intervention matin, massez ceinture, massez dos, quel que soit couteau senti douleur, localiser. Pendant que bon Dieu, que nous puissions ce matin, lui prend la situation en main et la bâche. Par la puissance du sang de Jésus qui se maintient. Quelle que soit forme de douleur. Au niveau. De ceinture. Quelle que soit forme de douleur au niveau du dos. Quelle que soit son intensité. Maintenant. Au nom de Jésus Christ de Nazareth. Moi chassé dehors. Au nom de Jésus-Christ de Nazareth. Levez-moi, bye, mon Dieu, gloire, gloire à Jésus. Bye, mon Dieu, gloire avec Mathieu. Gagnez un bagage spécial que mon Dieu a fait, Kounia. Louez l'Éternel, car il est bon, car sa miséricorde durera toujours. Continuez à passer mes mains sous ceinture. Continuez à passer mes mains sous dos. Mon Dieu a produit la guérison, Mathieu. Mon Dieu a produit la guérison matin. Recevoir la guérison. Recevoir la guérison. Il y a un monde qui a écouté le matin. Où senti un bagaille qui kembe ou de kou? Où senti un bagaille qui kembe ou de kou? Ok? Maintenant, ce n'est pas jodi à kou senti bagaille ça kembe ou de kou. Mais on va jouer ensemble avec lui.
m'a fait bagaille, m'a fait bagaille matin, c'est pas mal ou mal dormi. Mais c'est pas en tosse qu'on fait un coup. Et kebe ou kebe ou d'un coup. Alors matin, c'est pas la décision, soit pas accepté. Eh bien, soit demander bon Dieu pour faire une intervention spéciale. Et matin, mettez main ou d'un coup. Fait déclaration sans soi avec matin. Ou prenez le sorti ou relâchement dans l'immédiat. Dans l'immédiat, tout sorte de consenti qui te qu'on a fait mal dans le coup. Ou pas qu'à virer la gauche, ou pas qu'à virer la droite. Il y a une intervention qui va le faire matin. Il y a un miracle que bon Dieu va le faire matin. Mettez mon dé coup. Voilà, Jésus. Mettez mon dé coup. La droite de l'Éternel manifeste sa puissance. La droite de l'Éternel est élevée. Problème au niveau du cou. Maintenant, vous n'êtes pas capable de résister devant la toute-puissance de Dieu. C'est vous pour disparaître. Voilà Jésus. Dis ça ensemble avec moi. Il va à la puissance du sang de Jésus-Christ. Au nom de Jésus-Christ, Nazareth. Problème au niveau du cou. Quelle que soit la façon que vous êtes téléguidé, moi décrétez au nom de Jésus-Christ, le Saint-Esprit chasse dehors. Levez-moi, mon Dieu, glance avec Mathieu. Dis, bon Dieu, merci pour l'intervention qu'il a fait. Mon nettoyage, pour délivrer ce qu'il a éclaté qu'on y a. Recevoir la guérison. Gloire à Jésus. Gloire à Jésus. Il y a un monde qui a écouté le matin, qui a vécu dans la peur. Matin encore levé. Vous dites, Seigneur, pour qui ça fait inquiétude ça? Il demeure là moins comme ça. Ou peur pour n'importe qui bagaille. Et parce que la peur son frein qu'elle est. Goto, peur, il freine la vie. Ou pas qu'à continuer encore. Parce que, bon Dieu dit que ça qu'il pas bon l'esprit de peur. Il bon l'esprit de force, d'amour et de sagesse. Maintenant, quel que soit ça qu'a fait peur, quel que soit ça qu'a animé ou qu'a péché avancé, et que vous sentiez la vie bloquée entièrement, m'a demandé vous faire déclaration ça. Pendant que le Saint-Esprit pourrait faire intervention de manière exceptionnelle et extraordinaire pour lui effacer tout esprit de peur qui est entravé. Dis ça ensemble avec moi. Par la puissance du sang de Jésus-Christ. Au nom de Jésus-Christ Nazareth. L'esprit de peur envoyé par le diable. Maintenant. Au nom de Jésus-Christ, nous chassons dehors. Ça sent bagaille qui, Mathieu, empile monde en proie à cette notion de peur. Il y a des gens qui peur pour le lendemain. Il y a des gens qui peur pour ne pas perdre du travail. Il y a des gens qui même peur pour le diable pas manger. Et dans ce qui est en présence de mon Dieu, il n'y a pas adoré mon Dieu. Il y a pas bon Dieu gloire, mais il n'y a pas fini quoi le bon Dieu comme il faut. Mais demain sous tête, vous-même qui est animé par l'esprit de peur matin, mais demain sous tête, pendant que le Saint-Esprit va le retirer tout système peur ça qui n'a pas animé au Kounia. Par la puissance du sang de Jésus qui ce matin, l'esprit de peur, gloire à Jésus. Animé par la puissance maléfique. Je dis, au nom de Jésus-Christ de Nazareth, moi chasseur dehors. Chassez l'esprit de peur matin. Bon Dieu est l'eau pour vivre avec tranquillité d'esprit. Bon Dieu est l'eau pour vivre avec une stabilité émotionnelle. Dehors. L'esprit de peur matin.
Jésus chasse dehors. L'esprit de peur matin. Jésus chasse dehors. Gloire à Jésus. Il y a un monde qui a écouté le matin. C'est comme si on dit qu'on bagaille qui a monté dans le gorge. Qui a voulu monter dans le cerveau. Ou ça dit c'est comme si on bagaille qui a monté dans le gorge. Qui a voulu monter dans le cerveau. Ou pas qu'on qui ça pour faire. Et vous avez un pile inquiétude par rapport à ça. Vous avez un pile inquiétude par rapport à ça. Matin. Ou même qui s'est pitié de mon Dieu. Ou même qui croit dans l'intervention divine. Quel que soit ça que vous avez voyé pour t'étouffer. Quel que soit ensemble de flemmes que vous avez déposé dans la gorge. Arrivé à un certain moment. Vous le déca étouffé matin. Avant, parce que des dieux prières qui me parlent français avec comme des dieux qui nous parlent font prière, donc sans d'huile. Avant que me fait prière sans somme avec vous, qui c'est prière, donc sans d'huile, pour nous mettre en application. Mais c'est ça que nous sommes là. Gloire à Jésus. Ou même qui, quand ça te concerne, par rapport à ça que me dit, ou ça te gagne accumulation. A fait dans la gorge de manière progressive. Et des fois, quand on levait le matin, on sentit que c'est comme si son bagage a déversé là-dedans. Et que des fois, la nuit, on le levait en sursaut. Parce que le bagage, ça a monté dans la gorge. Et on sentit impuissant par rapport à lui-même. Et puis, ça fait longtemps qu'on a demandé, bon Dieu, pour le faire vomir, pour le débarrasser le bagage, ça a dans la gorge. Mathieu, j'ai une bonne nouvelle pour vous. Jésus pral faire une intervention spéciale pour vous. Mathieu, moi j'ai une bonne nouvelle pour vous. Le Saint-Esprit, il va le retirer, mais il se flamme qui l'embouche matin. Il va le vomir. Bon Dieu, pral le débarrasser. Et puis, c'est ça, il te met dans la gorge matin. Vous êtes capable de permettre que vous étouffez. Jésus a fait intervention pour mettre main sous gorge. Pendant que nous pouvons demander bon Dieu pour faire intervention ce matin d'une manière spéciale. Gloire à Jésus. Mettez main sous gorge, Kounia. Par la puissance du sang de Jésus-Christ. Au nom de Jésus-Christ de Nazareth. Quel que soit ça qui a été déposé au niveau de la gorge. Gloire à Jésus. Quelle que soit façon, matin, mesdames, essayez pour vous remplir gorge maintenant. Au nom de Jésus-Christ de Nazareth, moi décrète le Saint-Esprit à nettoyer gorge. Gloire à Jésus. Pendant que vous mettez main sous gorge matin, si vous sentez nécessité pour vomir. Gloire à Jésus. Si vous sentez nécessité pour vomir matin, vous sentez vous jeûne. Depuis ces flammes qui ont été déposées dans la gorge matin, qui ont été conduites pour étouffer, jetez-le. Gloire à Jésus, jetez-le. Gloire à Jésus. Passez mes sous-gorge. Passez gorge légèrement. Et pendant que mon Dieu a fait vomir matin, et puis c'est ça que tu es dans l'estomac ou que tu es dans la gorge. Et l'ennemi a témoigné comme moyen pour le déca étouffer au matin. Jésus chasse dehors. Au nom de Jésus-Christ de Nazareth, matin. Quel que soit ça qui a été déposé dans la gorge. Et l'ennemi a été utilisé comme moyen pour le étouffer. Jésus chasse dehors. Passez mes sous gorge. Et d'accord maintenant. Vous avez vomi depuis ces salles et demi en te mettre dans la gorge. Tout vieux manger, vous êtes bon dormir. Vous êtes bon endormi. Toute compilation
de résidus maléfiques qui déposent l'engage du matin. Nous chassons dehors. Il dit, bon Dieu, fais intervention, Kounia. Il y a un bagage spécial qu'a fait Kounia à l'engage. Quelle que soit compilation de maladies, quelle que soit décision que tu prends dans le monde invisible. Maintenant, au nom de Jésus-Christ, nous chassons dehors. Vaille, bon Dieu, gloire ensemble avec moi. Pendant que l'Esprit, bon Dieu, a fait intervention. Pendant que l'Esprit, bon Dieu, a fait miracle. Vaille, bon Dieu, gloire ensemble avec moi. Pendant que la gloire de Dieu a manifesté. Recevoir la guérison. Recevoir la guérison. C'est pour gorge ou décharger, Kounia. Tout ça que te permet que Nari nous te bouche. Maintenant, le Saint-Esprit a retiré dehors. Tout ça que te permet que la nuit ou te sursaute, c'est comme si un bagaille qui a bouché gorge. Recevoir la guérison. On doit passer gorge. Et c'est comme ça que Saint-Esprit a fait intervention spéciale. Et c'est comme ça que Mathieu a guéri. Guérison. Guérison au nom de Jésus. Guérison au nom de Jésus. Guérison au nom de Jésus. Gloire à Jésus. Gloire au Saint-Esprit de Dieu. Louange à l'Éternel. Adoration, célébration à l'Éternel. Et c'est Kounia Matin. Mon espéré que vous avez l'huile à ta portée, Matin. Dans le dernier moment de l'émission, la Bible parlait de wine d'huile pour la guérison. Mais wine d'huile par la foi. Pendant que Matin, si vous avez l'huile à disposition, maintenant. Mais si l'huile vierge la caille, vous n'êtes pas obligé. C'est l'huile qui sortit à Jérusalem. C'est l'huile qui sortit dans le Jourdain. C'est la consécration de l'huile qui compte. L'huile là de par lui-même n'est pas sainte. Mais c'est la consécration qui fait dans l'IA. La foi qu'on investit dans l'IA. C'est lui-même qui déclare sa puissance de guérison. Ainsi, Matthieu. Moi, espéré, depuis l'âme de fin parler ensemble avec toi, ou te mettez à la disposition. Nous allons faire la prière sous lui. Et puis après ça, quel que soit coteau, senti ou malade, nous allons demander pour appliquer pour le Saint-Esprit, qui est toute puissance ce matin, qui a produit la guérison ce matin, au nom de Jésus-Christ de Nazareth. Eh bien, pendant le lendemain, nous allons faire la prière de consécration sous lui. Nous allons investir la foi de matin. Quel que soit côté où tu es malade dans le corps physique, appliquez le souli. Et bon Dieu pourra faire intervention spéciale. Gloire à Jésus. Que bien la main, nous allons dédicacer le Seigneur. Nous allons consacrer le Seigneur. Pendant que le Saint-Esprit a fait intervention spéciale. Ma bon quelques secondes toujours. Si vous n'avez pas gagné pour chercher. Mais si vous n'avez pas gagné, ce n'est pas grave. Le plus important, c'est d'avoir la foi. Le plus important, c'est d'avoir la foi et prier avec ardeur, avec enthousiasme, avec passion. Gloire à Jésus! Pas faire une prière avec nonchalance. Ma pour laisser, moi, c'est ça qui a marché. La prière, faire vente du juste. Il va demander seulement pour juste, pour recevoir, pour la prière efficace, mais il faut avancer avec hardiesse, avec conviction, avec détermination. Et quoi? Il va avoir ça qu'il va faire, mais son intervention qu'il va faire. Avant qu'il me fasse application de l'huile, là, mon sentiment est dicté par le Saint-Esprit. Pour me dire, un homme qui a coûté le matin. Il y a un problème au niveau de ses testicules. Et qui crée une sorte de traumatisme dans la ville. Maintenant, l'homme, ça maintenant.
Si vous avez l'huile là la main, vous n'avez pas l'appliquer, c'est vrai, mais ce n'est pas gagné, ce n'est pas grave. Juste mettez mon sous testicule. Pendant que bon Dieu parle, faire une intervention pour vous. Quel que soit ça, il a manifesté dans le testicule le matin. Bon Dieu a retiré. Par la puissance, mettez-moi. Par la puissance du sang de Jésus-Christ matin. Au nom de Jésus-Christ de Nazareth. Problème au niveau des testicules. Au nom de Jésus, nous chassons dehors. Recevoir guérison matin. Recevoir délivrance. Bon Dieu pour le faire cœur content. Ok, est-ce que mettre nous sang comme matin? Bon Dieu pour le faire cœur content homme. Parler les radio pour témoigner. Bon Dieu réétablit la vie. Il réétablit en tant que homme. Recevoir la guérison. Recevoir la guérison. Gloire à Jésus. Regardez-moi la prière celui-là. Et nous faisons la prière celui-là. Vous pouvez un appliquer dans le côté que vous besoin de guérison en matin. À la gloire de Dieu. Alors la prière celui-là. Prends l'île à lever dans l'air. Et bien la prière celui. Seigneur, nous venons lever devant vous. L'huile ça qui l'amène. Nous connaissons l'élément que vous utilisez dans la guérison. Qui vous a dit Jacques pour te dire. Nous vous remercions matin parce qu'on est capable de permettre que, au travers de la foi que nous avons en nous, nous avons besoin de la guérison. Ainsi, Père, nous avons demandé pour déposer présence dans cette huile et permettre de nous appliquer l'intervention du Saint-Esprit qui fait au travers de cette huile va produire la guérison. Maintenant, de matin, vous êtes capable de prendre l'huile là, déposer la main, et demander au Saint-Esprit pour faire une intervention spéciale. Pas faire avec nonchalance, faire avec la foi, détermination. Croyez que Kounia, bon Dieu a agi pour vous-même, bon Dieu a fait une intervention spéciale pour vous-même. Croyez que Kounia, bon Dieu a fait un miracle spécial. Seigneur, mais lui, il l'a déposé la main. Nous voilà appliqué le côté de sortie de malade. Nous croyons que une guérison spéciale qui a été planifiée pour nous et qui a privé à l'exécution qu'on y a. Au nom de Jésus-Christ, maintenant, appliquez le côté de sortie malade et demandez bon Dieu pour faire une intervention. Mais assez légèrement, pendant que le Saint-Esprit il est déjà là, André Adjo Emmanuel Mathieu. Il a fait intervention de guérison. Quel que soit côté ou senti ou malade, Mathieu. Mon Dieu a produit la guérison pour. Quelle que soit façon que l'ennemi a voulu atteindre, Mathieu. Mon Dieu a produit la guérison pour. Recevoir la guérison. Massez côté ou senti ou malade, là, pendant appliquer l'huile, là, Mathieu. Et reconnaître. Il y aura une intervention spéciale de la part de Dieu. Recevoir la guérison. Recevoir la guérison. Massé. Massé, côté sorti au malade. La droite de l'Éternel manifeste sa puissance. La droite de l'Éternel est élevée. L'esprit de la maladie. Quelle que soit la façon que tu es entré dans le corps physique. Quelle que soit la façon que vous attaquez, maintenant, Jésus chasse dehors. Continuez à passer côté au sorti ou malade avec l'huile sainte qui est déposée matin. Il y a une guérison qui a fait dans l'onde de la Kounia. Mon Dieu a retiré toute maladie qui est croquée dans le corps physique où ça fait des années. Et que le diable a été constitué comme un obstacle. Pour empêcher au service, mon Dieu, recevoir la guérison. Continue à passer. Mon Dieu a bâillé de très grands témoignages matin. Sans voir pas capable de faire, mais de faire le kounia. Recevoir la guérison.
recevoir la guérison. Guérison au nom de Jésus. Guérison au nom de Jésus. Guérison au nom de Jésus. Guérison. Guérison. Par la puissance du sang de Jésus qui se maintient. Maladie, quel que soit côté logé, Jésus chasse dehors. Gloire à Jésus. Louez l'Éternel car il est bon, car sa miséricorde durera toujours. Louez l'Éternel car il est bon, car sa miséricorde durera toujours. Levez-moi en l'air, dis-moi guéri au nom de Jésus. De toute forme de maladie qui était planifiée par la puissance maléfique. Je dis à Jésus chassé, Jésus effacé, Jésus éliminé. On doit passer main au côté au sorti ou malade. On va faire cette prière fervente. Cette prière avec enthousiasme. Au nom de Jésus. Maintenant, prière avec efficacité. Jésus produit la guérison. Maintenant, prière avec efficacité. Jésus baille la victoire. On doit lever mes mains en l'air. Bon Dieu a guéri maintenant. Bon Dieu a fait intervention spéciale. Et c'est comme ça maintenant. Bon Dieu baille des témoignages exceptionnels. Ben, gars, l'ennemi n'a pas de pensée que tu as privé. Bon Dieu fait le river maintenant. Parce qu'il met ton arrêt. Il dit l'ennemi a arrêté. Et sachez que Jésus, qui c'est bon Dieu, il régnait pour toute l'éternité. Et règne, il n'est pas capable de prendre fin. Que bon Dieu bénisse au matin. Que bon Dieu couvre de grâce et de bénédiction. Que bon Dieu permette que la gloire lui manifeste dans vous. Matin m'a demandé au bain Jésus-Christ la vie. Dis bon Dieu merci le fait qu'on est capable. T'attends des émissions ensemble avec nous, participer, assister, mais en même temps aussi matin. Puis go action qu'on a accompli. C'est bien Jésus-Christ la vie. Eh bien, nous espérons qu'on prenne ça en considération. Et qu'à chaque matin, les m'a dit, bah, Christ la vie. C'est pas un bagage qui m'a fait juste pour me faire. Mais c'est une réalité spirituelle qui existe dans la vie. Si vous n'avez pas gagné Jésus-Christ, la vie va prendre nulle part. Ainsi, maintenant, ou même qui décide pour accepter Christ comme sauveur et Seigneur, moi, félicitez-vous. Il m'a demandé pour être capable de répéter ça après moi. Dis Seigneur Jésus, je dis à moi reconnaître que c'est bon Dieu qui est venu sur la terre, qui t'a baillé la vie en sacrifice et qui t'a ressuscité le troisième jour pour être capable de sauver du péché et même la vie éternelle. Dis Seigneur Jésus, matin, moi déposer la vie dans pied. M'a demandé de dominer sous moi, régner dans la vie, comme maître, comme sauveur et comme Seigneur. Permettre que Seigneur Jésus maintient, décision ça me comprend, pas j'aime retourner derrière encore. Pendant que m'a demandé pour qu'à sécuriser, couvrir avec son nom, et permettre que me vive pour dans toute l'éternité bénie. Au nom de Jésus Christ de Nazareth. Et matin, garantie que bon par rapport à prier ça, c'est que vous suspendez candidat, mais vous êtes petit bon Dieu à part entière. Vous avez ADN du Père Langue même, je dis, et le monde invisible conscient de ça, pendant que je vous rappelle ça aussi matin, au nom de Jésus-Christ de Nazareth. Eh bien, c'était une joie, un privilège, une bénédiction. Vous me dites ensemble avec vous. On est capable de faire émission comme demain matin. Eh bien, c'est que ça nous termine demain matin. On a bon rendez-vous demain matin, si j'avais 6 heures. Puis on a une autre émission similaire qui relève comme demain matin. Je vous embrasse. Je vous dis que vous avez la palagé. 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
2: 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Samson descendit à Timna et il vit une femme parmi les filles des Philistins. Lorsqu'il fut remonté, il le déclara à son père et à sa mère et dit: j'ai vu à Timna une femme parmi les filles des Philistins. Prenez-la maintenant pour ma femme. Son père et sa mère lui dirent: n'y a-t-il point de femme parmi les filles de tes frères et dans tout de notre peuple que tu ailles prendre une femme chez les Philistins qui sont incirconcis? Et Samson dit à son père: prends-la pour moi, car elle me plaît. Son père et sa mère ne savaient pas que cela venait de l'Éternel, car Samson cherchait une occasion de dispute de la part des Philistins. En ce temps-là, les Philistins dominaient sur Israël. Samson descendit avec son père et sa mère à Timna. Lorsqu'ils arrivèrent aux vignes de Timna, voici un jeune lion rugissant vint à sa rencontre. L'Esprit de l'Éternel saisit Samson et sans avoir rien à la main, Samson déchira le lion comme on déchire un chevreau. Il ne dit point à son père et à sa mère ce qu'il avait fait. Il descendit et parla à la femme et lui plut. Quelques temps après, il se rendit de nouveau à Timna pour la prendre et se détourna pour voir le cadavre du lion. Et voici, il y avait un essaim d'abeilles et du miel dans le corps du lion. Il prit entre ses mains le miel dont il mangea pendant la route. Et lorsqu'il fut arrivé près de son père et de sa mère, il leur en donna. Et ils en mangèrent, mais il ne leur dit pas qu'il avait pris ce miel dans le corps du lion. Amen. Parole du Seigneur. Merci, Saint-Esprit. Merci. 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Un serpent au bord de la route, une vipère le long du chemin, mordait les talons du cheval pour que le cavalier tombe à la renverse. 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Dans Matthieu chapitre 7 verset 21, Jésus-Christ lui-même lui dit: ceux qui me disent Seigneur, Seigneur, n'entreront pas tous dans le royaume des cieux, mais celui-là qui fait la volonté de mon Père qui est dans les cieux. Et ensuite, dans verset 22, il dit: plusieurs me diront en ce jour-là, Seigneur, Seigneur, n'avons-nous pas chassé les démons par ton nom, et n'avons-nous pas fait beaucoup de miracles par ton nom? Alors, je leur dirai ouvertement: je ne vous ai jamais connu. Retirez-vous de moi, vous qui commettez l'iniquité. C'est pourquoi quiconque entende ces paroles que je dis et les met en pratique sera semblable à un homme prudent qui a bâti sa maison sur le roc. 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
3: 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Pour quelle raison nous qu'à camper, nous dit que ça que Abraham, c'est vraiment appelé authentique de Dieu en accord avec la Bible. 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C'est Moïse qui écrit. Et livre Genèse là divisé en deux grandes parties. Et on parle ouais que première partie a ce n'est qu'une formalité ou bien une introduction à ça Moïse t'a voulu faire ressortir qui est la naissance du peuple d'Israël. Regardez de Genèse chapitre 1er jusqu'au Genèse chapitre 11, on voit ouais que Moïse pral conserver très peu de temps avec un événement qui arrivait, qui gagne plus d'années que l'état privé que la naissance du peuple d'Israël. Parce que l'on regarde de Genèse chapitre 1er jusqu'au Genèse chapitre 11, c'est plus que 2000 ans d'histoire que Moïse couvrit en seulement 10 chapitres. Voilà Moïse pour parler, par exemple, de la fondation du monde, de la création du monde. Il pourrait parler de la chute. Et Moïse pourrait parler aussi du déluge. Et enfin, de chapitre 10 jusqu'au chapitre 11, Moïse pourrait parler de la formation des nations. De la formation des nations. Remarquez bien, dans la formation des nations, j'en sorti, l'on compte il y a 70 nations qui sortent après le déluge. 70 nations. Et dans 70 nations, Israël pas cité. 70 nations, Israël pas cité. C'est voulu par le Seigneur pour que Israël pas cité, parce que c'est bon Dieu qui pral venir à Israël. Et Israël pral sortir d'Abraham. 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

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Mais c'est Jean fini de compter. Il y a un peu de monde qui commençait en pompe, mais ils ont baissé considérablement. Mais il y a des gens qui commençaient, ça n'est pas capable de brûler un gens après. Mais mon Dieu prend main, il vient avec eux. Et puis il fait des grandes choses ensemble avec eux. Et ça fait, je dis, il faut qu'on ait les signes de Dieu de votre vie. Qui ça, bon Dieu, voulait pour vous-même. Et ça fait, je dis, il faut que ça crée la patience comme une fuite de l'esprit. 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Dons pas former caractère. Dons, son bagage ou rien. Même si, moi, nous avons là qui est censé contradictoire. Ou bien nous vivre l'empêché, mais on style gain don. Ou style gain don. Parce que dans Romains chapitre 11, verset 29, bon Dieu dit il n'est pas repenti de dons qu'il bail là. Il n'est pas où. Dons sont bon bagage au travail. Donc, c'est bon bagaille que vous combattez pour les bagailles au fort cadeau. Malgré que vous avez une vie qui clopit, clopant, vous avez toujours fait don. 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Ou pas gagner du jour au lendemain. Son bagage qu'on cultive, ça fait le fruit. Et mon bagage, on y crée le vœu ou joigne. Son bagage, la vie chrétienne ou bas. Ça fait dans Matthieu 7, le verset 20, Jésus-Christ dit, ou à reconnaître mon cap, c'est mon Dieu, par fruit. Ça veut dire, même je connais combien de miracles ou fait, combien de miracles ou pas fait, mais celle-là, ça me connaît. Qui fuit ou qui sortit, qui genre de. Est-ce que vous avez comme référence? 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Et chaque fois, ouais, dans la chrétienté, la Paul prend temps, dans Galates 5, pour expliquer les fruits de l'esprit. Et puis, dans le verset 16, il dit, c'est pour nous pas marcher, non pas par la chair, mais par l'esprit. Il prend sang pour le dire, dans le verset 16, pas marcher par la chair, mais marcher par l'esprit. C'est parce qu'elle connaît, en fait, le chrétien mature, c'est par l'esprit qu'elle fonctionnait. 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Israël sont nation qui a fait dans le même Dieu. Israël sont nation que bon Dieu pral vivre avec elle. 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Mais mon Dieu a foyer chercher. 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Laisse que Samuel a la caille Isaïe. Mon Dieu fait exprès, il n'a pas quitté Samuel contre qui est-ce qu'il a. Parce que le Samuel c'est un prophète de Dieu. Avant même de déplacer, il a réglé de voir contre qui est-ce qu'il va voir. Mais révélation ça, bon Dieu va balayer. Si son prophète, bon Dieu lié. Un prophète attitré de Dieu, parce que Samuel préfère le pont entre la royauté et les juges. Et son prophète que bon Dieu relaie. Et j'aime bien nous c'est déjà, selon Actes des Apôtres, chapitre 3, le verset 24, l'école prophétique commence avec Samuel. Parce que les pierres à parler, il dit, depuis la prophétie commençait, alors que Moïse, ton prophète, mais mon Dieu, quitter Samuel, commencer la structure de l'école prophétique. Amen. Ça veut dire que Daniel, Samuel, pas n'importe qui. Bon Dieu, t'as qu'à révéler à Samuel qui est-ce qu'il va venir. Mais mon Dieu dit, non, je ne vais pas révéler à Samuel. Je vais quitter Samuel. C'est ton test pour Samuel aussi. C'est ton test pour le capable qui est-ce qui est Samuel ou ça. La Bible dit nous, à chaque monde qui paraît, Samuel dit, voilà le roi d'Israël. Depuis son premier.

0: il pronostique qu'elle dit, voilà le roi d'Israël. Donc, en quelque sorte, Samuel, t'es quelque chose sur lequel il dit ça. S'il ne dit ça en bouche, lui, il t'a mis en doute son ministère prophétique. S'il ne prononce ça en bouche, lui, son ministère prophétique t'a questionné, parce que si ou son prophète sort, dit nous exécuter. Mais Samuel dit dans quel sac sauvel. 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Quelqu'un a dit que vous avez dit que vous dit que vous parlez de charité. 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Mais vous n'avez pas pris soin de la famille. 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Et ça fait que les gens ne regardent pas aller. Ils ont la confusion. Est-ce que c'est où? 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Est-ce qu'on avec moi, la bien-aimé? 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Pas de faire pronostic de vous. 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Mais dans le parcours, bon Dieu est là. Est-ce qu'on avec moi? 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Voici le nouveau roi d'Israël. 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Et l'on va regarder pour eux. Moïse qui parcourt pour le faire. Moïse pour le prendre 11 chapitres pour lui faire la description de plus que 2000 années d'histoire. Et après ça, Moïse pourra le prendre de 11e chapitre là jusqu'à 50e chapitre. Moïse pourra le parler environ 193 années d'histoire. Parce que ça qui intéresse Moïse, c'est l'établissement du peuple d'Israël. Parce que Moïse pourra le prendre ensemble pour l'établir Abraham, Isaac, Jacob, Joseph. Les placer des piliers. Les placer des piliers. Isaac fait, Léo dit, bon Dieu d'Abraham, d'Isaac et de Jacob. Qu'il nous bagarre dans toute fondation, mon Dieu toujours placé des piliers. Toute fondation, mon Dieu toujours placé des piliers. Pour qui ça? C'est parce que mon Dieu a des hommes de référence. Mon Dieu m'a dit, mon Dieu a des hommes de référence. Que les mondes, les bon Dieu cités, ou bien les bon Dieu gébaillés des références, c'est des mondes que mon Dieu a une histoire avec. Des hommes de référence. Et c'est ça qu'on peut voir que bon Dieu, il est toujours des moun pal, non zone, non quartier, non pays. 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Mais mon Dieu a fait. Il a fait, ouais, monsieur pral constituer ça. Il pral parler de Abraham, Isaac, Jacob et Joseph. L'histoire arrêtée à Joseph. Et puis, peuple a allé dans la captivité. Lors arrivé dans Exode chapitre 3, peuple a commencé, continue la captivité. Ainsi, nous allons voir que le contexte de Jean-Moïse mène l'histoire, c'est que Moïse ciblait Abraham. Moïse ciblait Abraham. Et là, tu as pris le contexte d'établissement Abraham lui-même, selon Josué 24, le verset 2, il dit Abraham. Abraham, tu es sorti en pays Ur de Chaldée. Et puis, ça qui est arrivé dans le pays Ur de Chaldée, la Bible fait qu'on connaît, c'était un peuple qui était idolâtre. C'est Josué qui t'a dit ça. C'est un peuple qui était idolâtre. Abraham va sortir dans une zone qui était normale. Il va sortir dans une zone qui était, c'est une zone d'idolâtrie. Ça veut dire que bon Dieu, c'est qu'on s'allie. Il va aller en dehors. Il fourre bien le côté qui n'est pas bon. 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Pour le cas démontrer, c'est lui qu'on fait changement. 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Si c'est là qu'il y a un problème non, pour aller à Haïti, la prendre la mi-temps situation. Pour le cas démontrer, c'est mon Dieu de transformation. 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Et que la société n'a pas qu'à empêcher plein mon Dieu accompli. Et que les circonstances n'ont pas empêché plein mon Dieu à t'accomplir. 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En un pays caldéré, la Bible, j'entends dans Josué 24, verset 2, son pays idolâtre. 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Mais pour quelle raison que m'insister que Abraham, c'était vraiment le vrai appelé de Dieu. Je vais lire Exode chapitre 11 ensemble avec vous. Et je vais lire quelques versets avec vous pour démontrer que Abraham, C'est le vrai appel de Dieu. Genèse chapitre 11. Ah, pas Genèse, non. Ah, pas Exode, non. Ah, Hébreu. Hébreu chapitre 11. Lorsqu'il dans Hébreu chapitre 11, il va faire sans décapable le tableau des hommes de la foi. Il va faire tableau des hommes de la foi. Si nous commençons à partir du verset 7 à 9, il dit, c'est par la foi qu'Abel offrit un sacrifice plus excellent que celui de Caïn. Et c'est par elle qu'il fut déclaré juste, Dieu approuvant son offrande. Et c'est par elle qu'il parle encore quoique mort. Donc, Abel t'a exécuté un acte de foi. S'arrête là. Il dit, c'est par la foi qu'Enoch fut enlevé pour qu'il ne vit point la mort. Et qu'il ne parut plus parce que Dieu l'avait enlevé. Car avant son enlèvement, il avait reçu le témoignage qu'il était agréable à Dieu. Donc, Enoch, il te fait un acte de foi, s'arrête là. Mais maintenant, le monde qui était capable de plus attirer attention, c'est Noé. Parce que ça, Noé fait, il y a une continuité. Mais nous allons lire, il dit, c'est par la foi. Noé divinement averti par des choses qu'on ne voyait pas. Et encore saisi d'une crainte respectueuse. Non, mais vous souliez ça pour moi. Saisi d'une crainte respectueuse. Construisit une arche pour sauver sa famille. Et c'est par elle qu'il donna le monde et devint héritier de la justice qu'il obtient par la foi. Mais, nous allons voir, Abraham, c'est par la foi qu'Abraham, lors de sa vocation, dans mon soulier pour moi, vocation. Abraham te recevoir une vocation de foi. Ça veut dire que bon Dieu te relève Abraham par la foi. Ce n'est pas un acte Abraham pour le faire, mais Abraham pour le recevoir une vocation. Mais dans mon soulier pour moi, le verbe obéir aussi. Si Noé était animé d'une crainte respectueuse, mais Abraham lui-même, ce n'est pas obéissance qu'il fait. Ce n'est pas craindre ni te craindre, mon Dieu. Ni il va te faire aussi pour te sauver famille, même Jacques Noé. Mais il allait par obéissance. C'est ça que les gens qui appelaient. Les gens que mon Dieu relaient à la chercher. Il n'y a pas besoin de conditions dans la main. Il n'y a pas besoin de signer papier avec mon Dieu. Pas besoin d'albert et bon Dieu condition, c'est seulement obéir et vous marcher. Et puis son vocation qui est liée, c'est là mon Dieu a béni. C'est là mon Dieu a levé tête. Parce que son vocation qui est liée, son appel lié, ça mon Dieu va faire, non ça mon Dieu est là, c'est là où a béni. C'est là mon Dieu a levé tête, parce que c'est là dans le mon Dieu est là, mon Dieu va prendre gloire dans aucune autre bagaille d'autre qu'on fait que ça le bon faire. Parce que c'est Mac Fabrique, mon Dieu, et ça qui fait. En dépit de ça, on nous passons dans le ministère. C'est là-dedans que nous bénis. Même sous contre souffrance, sous contre tribulation. Mais au bout de la ligne, c'est là-dedans que nous bénis. Parce que c'est là-dedans, mon Dieu, réservé bénédiction. Et ça qui fait, il dit comme ça que Abraham, lors de sa vocation, que mon Dieu relève. Le bon Dieu relève Abraham. Il dit, c'est par la foi, Abraham, lors de sa vocation. Abraham recevra un appel. Appel, mon Dieu, cherchez-le, lui relève pour marcher ensemble avec lui. Et puis il dit, Abraham obéit, l'obéissance, parti pour un lieu qu'il devait recevoir en héritage. Et ça comme moi-même, moi je crois que Abraham, c'est le vrai appelé de Dieu. Parce que mon Dieu relève par vocation. Mon Dieu va relève pour l'accomplir un acte. Mon Dieu relève pour mener un style de vie. Mon Dieu relève pour marcher devant. Et là, nous voyons, tout l'autre déroulement de la vie, Abraham a fait par la foi. Noé, il a cité la foi une seule fois, that's it. Mais Abraham lui-même, tout ça, il a fait par la foi qu'il s'est établi dans la terre promise. C'est par la foi que Sarah, malgré elle, son âge avancé, il vit une postérité. C'est par la foi, tous sont morts. C'est par la foi, Abraham. Ça veut dire que le monde qui a servi mon Dieu, ou pas gagner chant, ou pas gagner l'autre raison encore, c'est par la foi pour lui. Si vous voulez mener une vie en dehors de la foi, on va rencontrer mon Dieu. Les bon Dieu Léo, il va demander l'autre bagarre encore, c'est pour vivre par la foi. Et la vie d'Abraham, ici, j'aime ce jour-là, là, il est appliqué complètement par la foi. Pour qui ça? C'est parce que bon Dieu Léo. Et les bon Dieu Léo aussi par la foi. Et que il n'est pas quitté ou est en rien. Bon Dieu admet que sous route là, on a manché. Parce que la foi, Pablo dit que quelquefois, on est au cas ébranlé, au cas tremblé. Mais la foi veut dire, même si vous tremblez, mais on tremble en présence, mon Dieu. Et ça ne faut pas le voir. Parce que ça ne faut pas le voir. Il n'y a pas cité non Adam parmi la foi. Parce que là, Adam n'a pas la foi du tout. Parce que Adam te ouais, mon Dieu. 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Et tandis que dans 2 Corinthiens 5, verset 7, il dit c'est pour nous marcher par la foi, non pas par la vue. Ça veut dire Abraham, pas de rien qu'elle te ouais. Mais là, Adam réveillé, lui réveillé, lui veut nous ornement. 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La paix, bon Dieu, avec nous, bénis le Seigneur. 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Fais place pour son power. 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Ou dit mon Dieu, me planifier, mais c'est vous qui avez exécuté. Alléluia, c'est pas avec moi là, bien aimé. Ou dit mon Dieu, me planifier, mais c'est vous qui avez exécuté. Ou exécuter jambes, les jambes, bibitons, mais moi là comme instrument. Ou utiliser dans l'exécution. Et puis on finit quoi? Que ça finit arriver déjà. Et pour dormir. Non. Il va faire comme ça. Parce qu'il y a des délivrances, mon Dieu. Pendant la délivrance, on compte même peur. Ça me dit que des fois, mon Dieu, délivré ou pas, on va marcher dans la délivrance. Ou ébranler. Parce qu'on sent qu'il y a un manque de. Que des bagages. Alors, même, on pense que c'était facile comme ça. Pour la mer rouge, Fernandez. Pour ne gagner que les bons bâtons, la mer rouge, Fernandez. Et puis, il y a 2 bâtons de l'eau campés comme ça. Et puis on va traverser liquide. Pas qu'il n'y a aucun mur qui barre de l'eau. Et puis on va traverser de l'eau sera comme ça. Bagaille qui va qu'on j'en fait du tout. Pour en dedans, pour aller brûler. Pour dire si de l'eau ça a tombé, côté m'gan. Hein? Bagaille ça va qu'on j'en fait. Pas qu'on j'en fait de l'eau camper les 2 bords pour l'homme passer. Pas que j'aime ça dans l'histoire. Parce que depuis son côté, il n'y a pas passé déjà pour l'expliquer l'expérience. Li, de pouvoir le faire, nous-mêmes, après, on l'est quand même. La paix, bon Dieu, mais depuis ça, bon Dieu, même si vous payez en nom, mais pas déclarer le bouche. La paix, bon Dieu, est-ce pas avec moi là? Même si vous avez ébranlement en nom, mais pas dire ça dans le bouche. Marchez comme si vous avez assurance, et puis en nom, après, brûler. La paix, bon Dieu, est-ce pas avec moi là, bien-aimé? Parce que si vous déclarez, des gens qui ont couru qui ça. Si vous déclarez, des gens qui ont abandonné ça. Parce que vous croyez en vous-même. La paix, bon Dieu. Il y a des gens qui sont en dedans. Vous parlez les gens pour dire ça. Vous ne partagez pas ça avec les gens. La paix, bon Dieu. Même bons amis, vous avez des gens même madame, mari, vous ne partagez pas ça avec lui. Parce que vous sentez ça. C'est personnel. Parce que vous avez des gens qui ont traversé, vous expliquez que vous avez des gens. La paix, bon Dieu, avec vous. Et pour qu'on mette dedans, jusqu'à ce que l'on finisse traverser, on va dire un tel, on va traverser sans qu'il y ait cassé. La paix, bon Dieu, avec vous, bien le Seigneur. Parce que l'on a 2 murailles de l'eau campée. la mer. Et puis, vous parlez à gauche, vous parlez à droite. Et puis, vous paquet des millions de monde à traverser. Vous congestion. Vous dites, même si la mer a tablé, même tablé courir, pas que j'ai échappé là. Parce que c'est dans les millions de monde qui a traversé, une congestion qui existait. Qu'on va casser. Qu'on va casser. Qu'on va casser. Mais bon Dieu, vous me dire, sois sans alarme et sans crainte. Dieu prendra soin de toi. Est-ce qu'avec moi la bien-aimée? Est-ce qu'avec moi la bien-aimée? Est-ce que l'église commande mes amis là? Ah, vous m'avez traversé. C'est bon Dieu qui fait route, non, mais traverser. Vous m'avez marché, c'est bon Dieu qui traverse route là avec vous. Vous m'êtes arrivé quand on va arriver. On n'a pas besoin de faire. Vous avez traversé la mer rouge. Combien de monde qui croit traverser à soi? Combien de monde qui croit traverser? Mais dedans, mais il y a quelques monde qui est capable de dire avec moi. Dis avec moi, je vais traverser. Au nom de Jésus. Là, il y a l'église qui pour bouillon, qui a dit, je vais traverser. Au nom de Jésus. Tu m'as privé. Au nom de Jésus. Je m'a privé moi-même. Alléluia, gloire à toi. Est-ce que vous êtes avec moi, frère là? Est-ce que vous comprenez ça, me dit là? M'a traversé, et non seulement m'a traversé, m'a brivé. M'a traversé la mer, m'a brivé, parce que c'est mon Dieu qui fait route là. C'est la même mon Dieu avec vous. Là, on va gagner soir. On va gagner soir. Courir pour ta courir, courir pour faire devant. Parce que derrière, il y a un Égyptien avec tout l'armée qui ne peut pas donner. La même mon Dieu avec vous. Quel est le bagage, mon Dieu, planifié comme ça? J'ai même l'impression que Israël a toute peur en dans deux montagnes de gloire. Mais mon Dieu préserve vous. Fais-vous traverser. Et puis ça te fait quand même plus content. C'est que l'aile, pendant qu'il a traversé, Myriam avec les femmes, tu prends les tambourins pour chanter. Pour chanter. Mesdames, vous toujours là. Vous prenez les tambourins pour chanter. Pour dire louer l'Éternel car il est bon. Par sa miséricorde. Que la maison d'Aaron dise que ceux qui craignent l'Éternel, car sa miséricorde dure toujours. La paix, mon Dieu, avec vous. Combien de monde qui croit, mon Dieu, en miséricorde? Ah, du sein de la détresse, j'ai invoqué l'Éternel. L'Éternel m'a exaucé et il m'a mis. Ah, c'est là, oui, quand il la sortie du sein de la détresse, j'ai invoqué l'Éternel. Et ça fait des fois, il faut qu'il fait bilan qui côtoie. Dès que de côtoyer, il faut faire bilan même qu'on côtoie pour leur sortir. Pour qu'on dise, mais qui côté m'a il faut qu'on fasse bilan. Et des fois dans la vie, il faut qu'on fasse bilan pour qu'on côtoie. L'aide du Seigneur de la détresse, l'Éternel m'a exaucé. Il m'a mis au large. Il y a une différence entre exaucé et mis au large. Si vous ne connaissez pas, je vais m'expliquer. Le bon Dieu exaucé. Par exemple, si j'ai un problème de 5 000 $, ou bien mon problème, carte de crédit, 5 000 $. Pendant ce temps, nous avons 20 000, nous avons 200 000 $. Problème, carte de crédit, à crédit, je prends le sale, je prie mon Dieu. Mon Dieu exauce, même pas au large. Parce que je suis style doué toujours. Je exauce. Mon Dieu exauce, carte de crédit. Hein? Même pas au large. Parce que je n'ai pas problème crédit encore. Doué. L'aime au large. C'est là que non seulement bon Dieu paye carte de crédit, mais il paye toute dette. Amen. Est-ce que vous comprenez ça bien là? Et ça vaut large. Parce que j'ai un problème sous la mer. Tempête qui a soufflé. Bon Dieu calme la mer, même pas au large. Parce que je suis sous la mer encore. La paix, bon Dieu, avec même tempête, la a retourné encore. Parce que je suis sous la mer, l'aime au large. C'est là non seulement mon Dieu calme la tempête là, et puis il prend bateau dans le métem dehors, quand il y a l'homme rivé sur le rivage là, il ne dit jamais l'homme, on va faire fréquence de ça. Est-ce qu'avec moi la bénévole? Là, mon âge, quand il y a un gars dosé, quand il y a un gars joué la mer, il va faire fâcher contre moi encore. Est-ce qu'avec moi la bénévole? Je vais dire l'homme, comment ça passe? Moi, il va faire rien. Pourquoi est-ce que mon âme doit là? Et mais c'est ça que le oulage là. Oulage. Non seulement mon Dieu paye quand des crédits à pour vous, mais il paye quand il est là. Il paye tout de tout. Quand on a campé, on dit dette, on s'est passé mon âge. Je vais dormir, je voulais qu'on y ait un café. Est-ce qu'avec moi la bénie? Est-ce qu'on comprend mon âme là? Là, mon Dieu avec moi. Oulage. Au nom de l'Éternel. Comment dit l'ennemi en ça? Dit, je suis oulage. au nom de l'Éternel. Bon Dieu, mettez-nous large. Est-ce que vous comprenez ça? Bon Dieu, mettez-nous large. Parce que c'est mon Dieu qui remet fin de dormir avec tête reposée. Mettez-nous large. Vous l'avez dans la vie où vous souffrez. Mais vous l'avez dans la vie où bon Dieu fait dormir tête reposée. Est-ce que vous comprenez ça? Vous l'avez dans la vie où vous ne savez pas qui Jean pour le payer quand elle a. Mais vous l'avez pour quand elle a fini de payer. Et puis vous l'avez pour dormir. Tout dormir. Pas rien qu'à faire réveiller avec sursaut encore. Parce que bon Dieu mette au lâche. Je vais prier pour un peu de mon assoir. Pour bon Dieu retirer ou. Dans mes temps en main pour le mettre au lâche. La paix bon Dieu avec vous. Pour dire du saint de la détresse, j'ai invoqué l'Éternel. L'Éternel m'a exaucé et il m'a mis au. 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Laisse pas avec moi la bien-aimé. Est-ce que l'église commande bien samedi? Parce qu'il y a quelques circonstances dans la vie où bon Dieu agit. Et il y a quelques actions pour bon Dieu faire. Il y a compassion pour vous. Si tu analyses ce texte, il dit, bon Dieu, tu es des rois puissants. Mais il dit, car sa miséricorde. Bonne définition, miséricorde. C'est compassion. Mais comment le fait tuer les gens? Mais il y a miséricorde. C'est parce que bon Dieu a compassion pour les gens. Et il y a quelques délivrances que bon Dieu fait, il n'y a pas de choix pour l'éliminer quelque monde. Vous êtes capable de parler de quoi? Moi-même, quoi comme ça, moi-même. Parce que quelques circonstances, que ce soit mon ou bien vous-même. Parce que mon nom est arrangé comme ça. Ce soit lui-même ou même. Comme vous-même, vous n'avez pas passer parce que vous bon Dieu, il est obligé de passer lui-même. Est-ce que avec moi, la bien-aimé? Ah, Sam Abdullah, vous n'avez pas parlé de quoi? Mais il existe dans le monde invisible. Il y a quelques complots faits. Complots n'ont pas sauté, ce n'est pas une victime. Mais on ne sait pas où vous victime, non, parce que où le bon Dieu? La paix bon Dieu avec vous. Et c'est que bon Dieu est obligé de frapper pied la terre. Dans le psaume 46, il dit c'est lui qui a fait cesser le combat jusqu'au bout de la terre. Il a brisé l'arc, il a rompu. Mais quand elle dit, il dit, venez contempler les ravages qu'il a opérés. Comment on est capable de venir contempler les ravages? Expliquez-moi comment on est capable de venir contempler le ravage. Pas de rien de beauté dans le ravage. Les cyclones passent en côté, ils font ravage. Je ne vais pas de mal contempler le ravage cyclone dans le fait. Parce que ce n'est pas de sens. Il n'y a pas de sens parce que c'est pieds bois crassé, c'est montagne qui déplacé, c'est difficulté qui campait, c'est pour me donner de l'eau dans les yeux. Mais Salmis t'en dit, viens contempler les ravages qu'il a opéré. Pour qui ça? C'est parce que si pour un pile monde, c'est un ravage, mais pour vous-même, c'est une délivrance. Est-ce qu'on est avec moi là, bien-aimé? Est-ce qu'elle est avec moi là, l'église? Est-ce qu'on est avec moi là, ils m'ont dit ravage? Si pour un pile monde, c'est un ravage, mais vous-même, c'est une délivrance. Parce que mon Dieu labouré pour vous-même. Mon Dieu déplacé quelques montagnes pour vous-même. Donc, vous obligez de venir contempler ça, mon Dieu, fait pour moi. Par contre, si que mon asfoya qui comprend ça qu'a fait là, là, il m'a levé mon lèvre, il dit ravage! Quelqu'un qui m'a dit, mon Dieu va le ravager pour ici. Quelqu'un qui m'a dit, le voisinage, mon Dieu va le ravager. Est-ce qu'avec, alléluia! Parce que c'est pas vous-même, mais mon Dieu choisit vous-même, je dis, ah! Mais mon Dieu fait ravage, dis avec moi, ravage! Ravage! Ravage! Ravage. La paix bon Dieu avec vous. Est-ce qu'on est avec moi là? Des fois, puisque c'est la nouée sans famille, nous. Des fois, on rêve. Il y a des rêves, il ne faut pas jouer avec vous. Et il y a des rêves, même lorsque vous réveillez, vous prenez autorité sur vous. Mais on dit qu'elle était écrite dans le monde invisible. Je fais un rêve. Un jour, je me couche, pas trop longtemps. Et puis moi, c'est moi-même qu'avec maman. Pendant que maman, je marche comme ça. Et puis moi, c'est comme si j'en dis à la caille en Haïti, c'est mon ami qui est mieux. Et puis moi, en l'air, caille là, on va régler les Galata. Donc on s'accueille les Galata. Galata. Pour les gens qui connaissent serré banane, jury. Hier, voilà. Donc on s'en dit là, parce que c'est paysan par exemple. Galata. Et puis moi, les, moi, moi, moi maman monté sous Galata. Et puis là maman monté sous Galata et puis moi maman couru descendre. Et puis me dit maman ça qui passé. Il dit maman me dit que ça que c'est pape, c'est grand papa. Alors papa qui quitte ton bagage en l'air, qui pas doit quitter. Grand papa mourir. Et puis l'aime voyager sous tête Galata, moi son gros serpent. Et puis le gros serpent vini, maman monte ensemble avec moi, et puis le maman monte ensemble avec moi, serpent frappe la figure. Et puis moi-même, ça me fait, m'ba serpent un coup de karaté. Même l'endormi nous méchants. Le bon Dieu aujourd'hui, on fait, l'ange clair pour l'endormi. La paix bon Dieu, et puis moi m'ba serpent un coup de karaté, même côté m'ba le coup de karaté, et puis me coupe coule. Et puis le mourir. Mais dégâts déjà fait. Et puis me lever la nuit là. Je me suis cédé pour maman, mais parce que je me sentais qu'on bagaille qui pourrait passer. Mais bien aimé dans le Seigneur, pour me faire une histoire courte ensemble avec vous, dans deux semaines pas passé, peut-être dans 5-6 jours, maman me tombé, pied le cassé. Après ça encore, maman me tombé, bras le cassé. Alors pensez son bagaille qui est normal. Vous pensez son bagaille qui est normal. Donc c'est un mauvais esprit familial. Que grand que papa t'a quitté, qui c'est grand papa m'a quitté et qui vient attaquer nous. Chaque fois, des fois, on a servi bon Dieu. On a servi bon Dieu, il faut nous connaître. Des bagailles que bon Dieu fait, là, fait pour nous-mêmes, c'est grâce qu'il fait nous. Qui fait jusqu'à présent, maman m'a vive encore. Pied apprend, bras apprend. À l'âge, maman m'y est presque 80 années, il n'est pas supposé prendre. Mais bon Dieu fait le prend. Pour bon Dieu, quand il montre le frapper, mais il n'est pas terrassé. Est-ce qu'on connaît Abdullah là? Pour mon Dieu capable de démontrer que même dans frapper, elle fait miracle. Parce que les bagailles qui arrivent, même lorsque le river, mon Dieu montre que ça arrive à son malheur. Mais il faut miracle là-dedans. Est-ce qu'on comprend Abdullah là? Ça arrive à son douleur. Mais la douleur, mon Dieu révèle ce mon Dieu. Parce que les gens qui ont même douleur avec eux, qui passent le même chemin à pas résister, qui allait, mais on même malgré ça, passé à mon Dieu Kembe ou là. Il va quitter en arrivé. Est-ce qu'on comprend ça, Abdoula? Et ça qui fait, je dis à Abdou Bagay, il y a quelques bagailles qui arrivent dans la vie où ce n'est pas un hasard, c'est une planification du malin. Mais au nom de l'éternel, nous avons en pièce. Comment nous avons en pièce avec moi? Comment nous avons en pièce avec moi? Comment nous avons en pièce avec moi? Au nom de l'éternel, nous avons en pièce. En pièce. Alléluia. Il y a quelques fois, il faut agir avec conviction dans mon Dieu. Ou quand c'est bon Dieu qui a marché avec vous, c'est bon Dieu qui a kembe mer. Mais pendant ce temps, il faut gagner ça que l'esprit qui a guéri. L'esprit qui a guéri. Dans Exode 15, verset 3, il dit l'éternel c'est un vaillant guerrier. Vaillant guerrier. Ça veut dire, l'éternel qu'on met nos côtés pour la bataille. Que côté pour aller, c'est dans la bataille. Que quelques bagailles pour réussir dans la vie à ces batailles. Ou bataille avec l'esprit, ou bataille avec le monde. Est-ce qu'elle est avec moi, bien aimé? Que les fois l'endormi ou bataille avec l'esprit, et l'on réveille le jour bataille avec le monde. Même là, ils m'ont mis des caractères sur aujourd'hui. Tu n'as pas bataille, pas qu'à perdre la bataille. Est-ce pas avec moi là, bien aimé? Là, ils m'ont mis l'esprit, mon Dieu, sur même aujourd'hui. Tu ne peux pas reculer, mais maman en est pour eux. Est-ce pas avec moi là, bien aimé? Quand ta bataille, ma bataille. Est-ce que le monde avec moi, c'est là, bien aimé? Tu quand ta bataille, ma bat. Ma tiré coup de pied, tiré coup de pied. Ma prière, ma gêné. Mais quand t'arrives, ma privé quand? Quand même. Quelques bénédictions pour gagner elle. Ou pas gagner elle dans l'oisiveté. C'est pour être pour gonfler spirituellement. Et pour entrer la caille, bon Dieu prend. La Somme 144, verset 1er. David dit, béni soit l'éternel mon rocher, qui exerce mes mains au combat. Mes doigts. La paix, mon Dieu, il dit, béni soit l'éternel. David, son roi, il t'a béni, mon Dieu, parce qu'elle fait le roi. Il t'a béni, mon Dieu, pour la royauté. Il t'a béni, mon Dieu, pour ça, mon Dieu, Bali. Il n'a pas béni, mon Dieu, pour ça, mais il béni, mon Dieu. Parce que l'exercice, mais le combat, doit être lié à la bataille. Parce que le monde qui compte combattre, n'est pas capable de béni. Le monde qui compte combattre sur genou, n'est pas capable de béni. David dit, je m'a béni, mon Dieu, parce que moi, non. Parce que je réalise, depuis son combattant, depuis son homme de prière, depuis son homme de conviction, n'est pas capable de béni. Parce qu'on compte sauver. Ou qu'on compte pas aller. Et bon Dieu remet à chaque monde qui compte ça au blé. Bon Dieu remet à chaque monde qui compte côté au blé pour qui ça? Parce que pas de plein là. On pas plein. L'on vient pour nous frapper par la circonstance, on va décourager. Et mon sable, tu en allais. Est-ce qu'avec moi la bénédiction? Est-ce que l'église avec moi là? Est-ce que si il y a une bagaille, bon Dieu, tu as raillé avec peuple Israël là, c'est sous route là, il t'a plein. Malgré mon Dieu, Dieu, quand tu as fait ça, je dis à Mabdou, il y a des bagailles qui ne parlent pas. Il y a des bagailles qui ne parlent pas. C'est souffrance, c'est tribulation, c'est douleur, endurer en silence. Et puis parler avec mon Dieu à chaque fois, c'est tout fatigué. Tout ça que pour acquérir dans mon Dieu, ça m'a donné l'esprit aguerri. Ça m'a donné une volonté personnelle, un désir ferme pour arriver dans mon Dieu. Ah. Les agalopés sous nous, dimanche TV, on a commencé à prendre appel à Abraham. Nous avons fait une introduction à soi. Mais nous avons planifié pour nous dériver plus loin que ça. Mais cet esprit permet que nous disons ça, nous disons là, je veux dire. Pour prendre en considération. Ou même serviteur, servant de mon Dieu. Pas découragé, bon Dieu, pas abandonné. Ou qu'on a venu en retard, mon arrivé en premier. Amen. Samedi? Ou qu'on a venu en retard, mon arrivé en premier. Ce n'est pas le départ qui compte, mais c'est l'arrivée. Parce que les gens qui connaissent une course qui a fait, ils bénéficient des gens qui font des rapiers. Ou j'aime ton égo marathon qu'a fait et puis je viens de un nec qui vivait en premier, qui était parti en premier. Moi, j'étais bien parti. Mais trop fier. T'as pas mon Dieu avec moi? Mais nec qui vivait en dernier, nec qui vivait en premier, même s'il était mal parti, je te récompense pour ça. Il y a un peu de monde qui a récompensé là, qui fait erreur sur route là, qui décourage sur le chemin, mais qui campait pour arriver. Quand même. Est-ce que vous avez 10 personnes avec moi ce soir? Est-ce que vous avez 20 personnes avec moi ce soir? Grand pile, mon Dieu va le récompenser. Il va regarder sous erreur que tu fais. Sous campé ou tu es campé sous chemin. Mais il va regarder persistance ou persévérance. Ou vivre quand même. Je vais finir avec vous avec l'histoire ça. Une dernière histoire. Une référence biblique là. Lorsque Israël est en sécheresse. Israël est en sécheresse. Et puis Élie monte là la prière. Élie monte là la prière. C'est Élie qui est bloqué. C'est bloqué. La prière, et puis il montait la prière. La Bible dit qu'il montait avec un serviteur. Il montait avec un serviteur à la prière. Et puis il est arrivé. C'est la même manière de Jésus-Christ. Il était monté l'an dernier temps. Il était monté à Gethsemane. Il était à la prière avec disciples. Il était venu négocier avec elle. Et puis il montait avec un serviteur. Il voulait un serviteur à lever. Il voulait un serviteur 7 fois. Et juste la 7e fois, li wè ou ti sin. 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Mais cette fois-ci, bon Dieu quitté le prier longtemps. Rivé jusqu'à 7e fois. 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
0: Et parce il a dit ça. Il a dit bon. Un tel ou là, longtemps, un tel ou là, tout ça, il dit qu'on arrive, il y a un peu de difficulté, mais il ne connaît pas. Chaque bagaille, mon Dieu, il y a un temps, une façon pour l'accomplir. La paix, mon Dieu, avec vous. Parce que l'un, il est sous montagne, car là, c'est en urgence. C'est en urgence. Mon Dieu, pas qu'à quitter Élie, sauter comme ça. C'est quoi? C'est lui-même ou bien les 450 prophètes Baal. Parce qu'il y a des situations, il y a une situation d'urgence que lui. Mon Dieu, obligé à agir on the spot. Parce qu'il n'est pas facile pour vous sortir là. Est-ce qu'avec moi la bénédiction? Mais quand même, qui croit qu'on est dans la situation d'urgence? Bon, situation, bon Dieu, obligé, relais 911 pour vous-même. Pour qu'on vienne débarquer avec Zange. À quand je remets? Parce que quand on est là, son situation d'urgence, on ne va pas sortir comme ça. Est-ce que vous comprenez là? Il y a un monde qui couche sous cabane dans l'hôpital. Docteur après fait erreur dans l'opération, son situation d'urgence que lui. Bon Dieu, pas qu'à jouer avec ça, parce que c'est la vie qui dépend de ça. Et ça fait qu'il y a quelques bagailles qu'on va même besoin de demander, mon Dieu, eux-mêmes. Bon Dieu, agis-vous. Son urgence. Par contre, si quelqu'un n'a pas passé situation d'urgence, mais mon Dieu, il y a une urgence. Urgence. Mais le fait de prier pour que la pluie tombe, ce n'est pas une urgence. Israël qui a retenu sécheresse encore pour 2-3 ans, ou bien pour 2-3 jours. Mais quelques bagailles dans la vie qui n'ont pas eu urgence. Il faut qu'attendre. Tout le temps, tu fais sans lien, on ne va pas te mourir. Ou qu'attendre. Mais situation cancéreuse, là, son urgence liée. Eh bien, oui. Quelque part, il y a le temps toujours. Et ça, que bon Dieu, agit déjà. Parce que ça paraît ton situation d'urgence. Alléluia. Mais les alarmes dans son nez, premier monde qu'on peut paraître, c'est mon Dieu. Parce que bon 9-1-1 composé. Comment on dit quoi ça à soi? Amen. Et que des fois, il faut demander mon Dieu intelligence aussi, avec l'esprit de discernement, pour faire quelques prières d'urgence. Quelques prières d'urgence. Elie fait 7 fois. Niveau il serviteur à regarder ça qui passe. Monsieur pas voir rien. Non, il fait 6 fois, monsieur pas voir rien. Le serviteur a commencé à décourager. Il a dit, Elie, mon cher, mon Dieu va vous répondre. Nous sommes pour ça. Bien-aimé. Il y a des bénédictions ratées dans mon Dieu. C'est manque de patience. Non? Il y a dit, Elie, où est-ce que vous toi? Ou femme fait bêtise. Quittez ça, la Bible va tomber. Et il persistait. Là, il persistait. La Bible dit nous, sous 7e fois, les Élie ouais paume. Les serviteurs avaient dit ouais paume, mais Élie dit comme ça que Aldi Akab, Marie Cheval là, courir aller parce que la pluie va tomber. Mais dans l'histoire, ça qui intéressait, c'est que Akab, son roi. Parce que l'air du char de guerre, roi, ça veut dire que cheval yoa, c'est des chevaux qui entraînés pour courir rapide. Et char wa, pas qu'un char deuxième main. C'est un char tout neuf pour lui. Il faut bien graisser pour l'être la courir rapide parce que son roi sous lui. Mais bien aimé le Seigneur, l'arrivée à l'histoire, les Élie senti la pluie après tomber. La Bible dit nous, Élie courit à pied. Il arrivait avant Akab. Et il courut à pied. Il arrivait Jisrael avant Akab. Akab sous cheval, qui entraînait le sous-char. Il a couru, mais la Bible dit comme ça que Élie, bon Dieu, entraîne en pied Élie. Bon Dieu, entraîne en pied Élie. Et il commence à courir. Il arrivait avant Akab, Jisrael. Pour qui ça? Ce n'est pas Akab qui te prie, il n'y a pas qu'à bonne nouvelle la prière. Ce n'est pas Akab qui déjeune. Pas de monde qui a venu récolter sous ce mensonge. T'as fait mon Dieu avec vous? Est-ce que avec moi la bien-aimé? Pas de monde qui a venu récolter sous ce mensonge. C'est moi qui t'ai semé, c'est moi pour récolter. Mon Dieu va dans l'injustice lui-même. Oh, il sent une présence. Est-ce que avec moi la bien-aimé? Et ce n'est pas où tu as la prière? Ce n'est pas où tu as jeûné? Là qui vous bénit, comment ça va l'autre monde qui vous bénit? L'autre la prière, il t'a dormi. Et ça fait des fois, ils ont révélé, pour parler mal, les bras fermés, ils ont fermé les oreilles, parce que c'est où qu'on est notre prière. Ce n'est pas un cap qui te la prière, ce n'est pas un cap qui te jeûne. La Bible dit nous, Élie, mais tête en dans deux jambes. La prière, en dans deux jambes, la prière, pour la pluie tomber. Alors, si une bonne nouvelle qui vous baille, Israël. Ce n'est pas Akab qui vous donne une bonne nouvelle là. Parce que Akab te rétla caille pour la prière. C'est Élie qui tape la prière. Mais je dis, bon Dieu, vous avez dit son porteur de bonnes nouvelles. La paix, bon Dieu, avance avec moi là. Alléluia. Bon Dieu, vous avez dit que vous avez joué des moments de prière, des moments de genoux. 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Moi, je dis ça, vous ne pouvez pas arriver à. C'est vous pour porter bonne nouvelle la pluie. Parce que c'est vous qui contribuez dans ça. 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
2: Alléluia. Et les hommes de nous secouillons, même au tonnerre, on dit que les nous tous qui êtes fatigués la soirée, nous bénissons une fois de plus de ce que nous exposons à ta parole. Une parole s'accapare de jouer chemin que nous et satisfait de nous. Même j'ai hauteur, nous va chanter et nous va quitter le sanctuaire. Alléluia, moi je veux Jésus, que longtemps, nous avons cherché Jésus satisfait de tout cœur. C'est par son nom de Dieu. Valia que nous consacrons Jésus qui vit et qui est
3: en Jésus.
2: Est-ce que vous songez au sujet mis à hier soir?
3: Amen!
2: Hein?
3: Paix.
2: Soyez des gens de paix. Soyez des gens de paix. Et hier soir, ensemble, nous disons ouais, l'attitude de l'homme de paix. Accepter perdu. Qui a accepté perdu non seulement ses possessions, mais qui a accepté perdu l'autorité, qui a accepté perdu son investissement, qui a accepté de faire du bagage, travail fait pour jouer, parce que le coup est dans un bon Dieu cabinet dans votre corps. Et nous t'ai découvert ensemble hier soir, lorsque Abraham finalement a décidé pour pas de querelle entre lui et son neveu, entre les bergers de l'eau et ses bergers, et Abraham fait une concession. Il dit, le pays est devant toi. Le pays est devant toi. Quand le bagage est coupé pour nous, nous travaillons fait, nous travaillons dit. Et nous suivons, c'est bon Dieu, c'est bon nous. Et puis nous allons nous voir au petit bout. Prends la main, sans qu'on parle. C'est difficile de voir un petit effort. Et Abraham, cet homme de paix, il dit à son neveu, le pays est devant toi. Si tu vas à gauche, je vais à droite. Si tu vas à droite, ça pour nous un homme de paix.
3: Amen.
2: La soeur t'a parlé d'un mauvais choix. Un mauvais choix. Genèse chapitre 13, verset 10. C'est un texte assez délicat que l'Ancien Testament est capable de présenter. Pour qui ça, c'est parce que personne, ni moi qui l'ai fait, ni vous, quel que soit le monde qui est dans sa qui a tombé dans le piège là. Et si il y a un gros bagaille qui a mené l'homme dans l'enfer, s'il n'a pas fait attention, même lorsque tu as essayé d'établir de très bonnes relations avec bon Dieu, c'est lorsque tu fais un mauvais regard. Genèse chapitre 13, verset 10 dit, l'eau leva les yeux. Et vit toute la plaine du Jourdain. Entièrement arrosé. Avant qu'on fasse un choix, c'est gâteau gagné. Soit moi. Et quelquefois, ce n'est pas tout ça, ouais, paraît belle qui belle rue. Un proverbe en français qui dit tout ce qui brille n'est pas d'or. Ça fait non plus non, pour non plus crise au calme. Ou avant de m'en parler à nous, vous devez m'en donner quelques ans, nous m'en parler. Ou pour non plus une crise au calme.
3: Amen.
2: Ou pour non l'église crise au calme. Une crise au
3: calme.
2: M'a dit ça fort, ou pour non pasteur crise au calme.
3: Amen.
2: Quel danger, quel piège que Satan brille, fait briller nos yeux. Ça prend un troisième œil pour comprendre ça, c'est pas bagaille, mon Dieu.
3: Amen.
2: L'eau leva ses yeux. Il regarda la plaine. Pleine d'embelles. Pleine d'embelles. fertile. La plaine est arrosée.

0: 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C'est un danger. Et le danger que l'on va aventurer là, c'est simplement le fruit d'un regard. Tout ensemble, nous ne pouvons pas vivre ensemble, non? Toute communion, nous ne pouvons pas rien. Tout entendre, nous ne pouvons pas entendre, non? C'est parce que mon bagage est comme convoité que nous ne pouvons pas gagner. Une position, une relation, une renommée. On se distabilité que moi, je vais jouer tout seul. Parce que je t'ai fait un mauvais regard. Regarde l'autre, son regard charnel. Regarde ça, son regard qui va mener monsieur loin. Regarde ça, son regard qui va le faire pour mauvais choix. Regarde ça, son regard qui n'a aucune pensée profonde là-dedans. Regarde pas une rationalité. Parce que regardez pleinement et lui dit bon, ça, c'est pas. Quand on parle de la médecine, l'introduction du service, non seulement ce n'est pas tout pareil qui brûle et qui l'a, non seulement on pas doué vrai, mais en possession, il n'y a pas de travail pour lui, il n'y a pas de bien qu'on parle. C'est un danger tout, troisième arrêtement, c'est un danger pour n'importe qui qui pense qu'il a réussi avec bien qu'il parle. Un bien mal acquis ne prospère jamais. Mais en plus, là, on sait petit bon Dieu, les démons de mon Dieu passent sous chemin, les disciplines de mon Dieu à bas, comme on a dit hier soir, il y a des bagailles qui vivent ou pas qu'à expliquer. Et comme ça, ça prend un troisième verset ça comme ce jour là, pour capable réaliser que gagner un pile obstacle, un pile difficulté dans la relation au monde avec mon Dieu, mais comme ça tout grand pile offre que Satan est capable de faire dans des occasions quand il connaît un besoin. Je vais vous dire que je vais vous dire ça. Il y a trois personnes qui connaissent. Bon Dieu connaît, Satan connaît, et vous connaissez. Et là, monsieur, regardez, Abraham qui a fait petitesse, il est capable de dire apparemment. Dans verset 9, Abraham dit tout le pays n'est-il pas devant toi? Dans tout le pays n'est-il pas devant toi ça? Ce jeune homme est prudent, ce jeune homme qui ne pense pas profondément, ce jeune homme qui n'a pas eu le temps de raisonner, regarda et convoita.
1: Jésus.
0: Ça, c'est un tableau un petit peu théologique là, dans le test là. C'est ce que la Bible appelle la convoitise des yeux. Jésus. Tu m'as dit, ouais, ou mais. On va continuer à faire là.
1: Amen.
0: Ou par contre, qui a commencé, on ne va pas le finir.
1: Amen.
0: Et dans cette imprudence de la part de l'eau, les Abraham finit, monsieur, pays à devant, on fait son pipito. Monsieur, pensez qu'Abraham est un gros imbécile. Monsieur, pensez qu'Abraham est un papa égaré. Qui quitte le prendre toute la plaine fertile. Et puis, Abraham était avec montagne prisonnière. Et puis l'eau comprend que la vie belle vaut. Tout bagaille pour posséder sans bon Dieu, tôt ou tard, bah, ça va souffrir. Tout bagaille va fourrer, mais on prend sans bon Dieu, pas bah. Tout bagaille pour posséder sans que ce soit pas volonté, bon Dieu. Et si on sont chrétiens, tout bon, il n'a pas empêché d'aller dans le ciel, mais la force souffre. Est-ce pas avec moi là, hein?
2: Amen.
0: Et quelquefois, toi, l'on a souffri à tout pour souffrir comme un enfant de Dieu, pour qu'à réaliser, c'est le fruit de ma désobéissance.

0: 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Peut-être l'Éternel avait prévu pour l'eau une position. Peut-être l'Éternel avait certainement, si je dois enlever le peut-être, une stabilité pour l'eau, mais pas dans la vie de ce l'homme. Parce que bon Dieu connaît ça va faire Sodome. Bon Dieu connaît qui mourit dans Sodome. Bon Dieu connaît qui vit avec Sodome. Et bon Dieu partage jamais mettez nos neveux Abraham, nos positions, nos villes que le peuple détruit par lui. C'est pas toute bagaille qui brille, qui paraît belle, qui monte. Ça fait à ce moment dans les mains un petit peu drôle. Pourquoi je veux mon petit drôle? Quand pile belle bagaille, ou elle mon ouais. Par contre, ça m'en a fait, vous ne savez pas. Ou par contre, depuis qu'il est là, travail. Ou par contre, des transactions. Ou par contre, qui j'en passe pour rien. Et puis, ou même, ou elle charge pour chou 4 crédits pour elle faire. On va attendre la main, on va attendre. Les blancs en 4 là, c'est parce qu'ils connaissent ou pas préparer pour ça. Parce qu'ils connaissent les 4 là, dans le monde, ils connaissent son 4 mais ils connaissent quoi? Parce que juste parce qu'on va passer 4. On va passer 4. Pour son groupe 4 qui n'a pas de monde, on va 4 ans là-haut, mais ils connaissent la paix.
1: C'est ça.
0: Et vous avez passé 4 pour mettre, vous avez petit la caille, vous avez passé 4 pour mettre, vous avez passé 4 pour mettre sous les lampiers, vous avez passé 4. Parce que c'est 4. 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Et quand ça prend plus de monde, c'est un café sucre, diabète, qui a fait tension. Pas qu'à dormir, téléphone sonné, qui est cassé, parce que son carte ou pas. Parce que t'as l'autre côté, tu as un regard. On voit-tu. Et quand plus de monde, là, quand on fait mauvais, la prière, c'est même ça, quand un petit bon Dieu. Mais qu'il y a doucement, mais c'est où fait qu'il y a pas de problème.
1: Alléluia, gloire à Dieu.
0: Sans va monter, descendre sur la bataille en place, mais c'est où fait qu'il y a pas de problème. On met peut-être une entrave parce que tu as fait un mauvais regard. L'eau regarda. Par contre, on a dit soit regardé. Par contre, dans le 12e anniversaire, ça soit contemplé. Mais l'eau fait une contemplation par côté, monsieur.
2: Amen.
0: Là, on souligne tout dans la Bible. Non seulement il regarda, c'est la deuxième partie texte qui dit. Les logadés, les noms entièrement arrosés avant que l'Éternel ait détruit. Et puis Tesla dit, c'était jusqu'à ce soir comme un jardin. C'est pas, c'était pas le jardin, mais c'était comme. Et dit mot comme ça, l'immensité lucidité spirituelle, ici pour qu'à réaliser. Bagay que bon Dieu béni à bagay que bon Dieu parle. Il semblait à ça, mais pas ça. Et c'est là qu'on a, hein? Qu'on vraisemblance, qu'on apparence, l'étavelé comme, mais dans la réalité, Ce n'est pas ça.
2: C'est ça, oui.
0: Et puis, après que le texte a dit que c'était semblé comme un jardin, en bas dit comme le pays d'Égypte. Nous avons souligné une petite confusion là, qui est dans le texte là. Comment faire à la fois sembler comme un jardin de l'Éternel, et de notre main, il semblait avec le pays
3: d'Égypte.
0: Le pays d'Égypte est le lieu de la servitude, le lieu de l'abomination. Le pays d'Égypte est le lieu de l'entrave. Le pays d'Égypte est le lieu de l'idolâtrie. Le pays d'Égypte. Et ensuite, avant le texte dit, c'est comme le jardin de l'Éternel qui serait le lieu de délice, le lieu du repos, le lieu de la paix, le lieu de la joie, le lieu du bonheur.
3: Alléluia.
0: Dans le mon Dieu, la lucidité spirituelle, dans le 12e anniversaire, ça. Pourquoi on est choisi dans les frères?
1: Amen. Alléluia.
0: Parce que il y a un choix en fait dans la vie qui va être séparé avec la paix. Il y a un choix en fait dans la vie qui va être séparé avec la joie. Il y a un choix en fait dans la vie qui va être séparé avec le monde qui compte mon Dieu. Il y a un choix en fait dans la vie qui va être séparé avec Dieu. Il y a un choix en fait dans la vie qui va être séparé avec la foi. Il y a un choix en fait dans la vie qui va être séparé avec le bonheur. Mais il faut apprendre à choisir pour qui ça bon Dieu.
1: Amen.
0: Immédiatement après le verset 10 de Genèse chapitre 13, dit l'eau leva les yeux. Verset 11 commence avec son lot déclaration, l'eau choisit. L'eau leva les yeux, ensuite l'eau choisit.
1: Amen.
0: Et l'on fait choix dans la vie trop souvent ou pas remet mettre monde dans cause. Because you want it so bad, and you want to have it.
1: Amen.
0: Un problème en créole qui dit si monde demande des combo chaud. Que ni la terre de Sodome, que ni le pays de Cam, mettez en unité avec le vœu et qui connaît tout. Que les bons diables bénis, qu'elle soit sous montagne, ou en vallée, en bas, terre ou dans le ciel, on y a fait. Bénédiction par l'enfouleur apparent, bénédiction par l'an qui compte le campé, bénédiction par l'an qui j'en parle, bénédiction les saute en haut, mon Dieu, qui m'a la béni, qui l'a la béni, qui j'en la béni, qui compte la béni.
1: Merci Jésus.
0: D'avoir le choix, le sentiment égoïste du neveu, d'avoir le selfishness of the man. Le choisit toute la plaine du Jourdain, il s'avança vers l'Orient. Moi, avoir ta bataille. T'as dit, monsieur, mais non, par rapport à toute plaine, non, prends mon seau. C'est vrai que le pays est devant toi, mais il faut avoir conscience.
3: Alléluia.
0: Contexte dans la Bible, que vraiment, puis il dit, pas dérangeant, l'or est méchant à réussir.
1: Amen.
0: Il a fait mon marche bien, puis il a cœur au
1: gros.
0: Puis quand on lui est sans méchant, parce que c'est comme si il levait pour elle d'un coup, comme on plante vert de voyant, et puis il avait dit au petit moment gagné. C'est ça le nom de la vie qui a dit, c'est la bénédiction de l'Éternel qui enrichit et il l'a fait suivre. L'homme le veut, tu veux la plaine, pas la plaine. L'homme le veut, tu veux les régions fertiles, vas-y. L'homme ne veut oublier tout pareil, tout pareil. L'homme ne veut oublier séparer, oublier faire froid, faire chaud. L'homme, moi-même avant, nous pas bataille. Moi-même avant, nous pas canon querelle. Parce qu'avant tout, nous c'est même sang. Avant tout, nous c'est même parents. Avant tout, nous marchons dans même l'église. Avant tout, nous apprenons même la sainte. Avant tout, nous connaissons même bon Dieu. Avant tout, nous avons même ministère. Avant tout, nous sommes ici. Voilà, bon pour vous. C'est même ça, c'est même misé par amis. Ok. C'est même souffrance, ouais, c'est même pour moi, c'est même pour aller, c'est même pour moi. Toute belle bagaille à passer. La vie de vie. La vie de vie. Moi, I know. Non, Paul dit au maladie, dit mon Dieu, pouvoir à tout le suivant sa richesse, avec gloire, et en Jésus-Christ. Ah, l'eau choisie. L'eau choisie. L'eau soit choisie comme ça m'a choisi la belle graine. L'eau soit choisie comme ça, je choisis la région fertile. Mais gars, il y en a qui me choisit. Vas-y. L'eau, si tu choisis ça, je choisis ma stabilité. L'eau, qu'est-ce que tu choisis? Je choisis quoi? Mon intégrité, mon honneur, mon prestige, mon grand monde. Choisis côté de l'eau. Tandis, Timon ici, Timon, il y a un moment, this is my life, this is my time. I do whatever I want. It's none of your business. What I don't know. L'eau choisie. L'eau, qu'est-ce que tu choisis? Je choisis mon indépendance. L'eau, qu'est-ce que tu choisis? Je choisis mon bonheur. L'eau, qu'est-ce que tu choisis? Je choisis mon bien-être. Il y a un petit tour de choix. Tes choix, on le fait même si on dit non, on dit non, demain, on dit non, on dit demain. Ah non, on ne connaît pas ça, l'école, on connaît les tickets, les diplômes, on ne va pas aller, on ne va pas connaître, on comprend. Pas une tour sortie sans dehors, ni même c'est dans le gros Boston qui fait, avant l'université, tout le monde là, et dans le temps l'école, il est dans le temps gros professeur. He knows better than you do. Amen. Amen. Amen. Amen. Amen. Amen. Amen. Amen. Amen. Amen. On saisit premièrement le regard, deuxièmement le choix, et troisièmement la séparation. Le regard, l'eau le blessure, le choix, Genèse 13, verset 11, la séparation, verset 11, c'est ainsi qu'il se sépare. L'élophine choisit la plaine, l'élophine choisit la fertilité, l'élophine choisit le bonheur apparent, l'élophine choisit son indépendance, l'élophine choisit tout ça qu'on équipe bon pour lui, et puis le texte de Genèse 13, verset 11b, dit c'est ainsi qu'il se sépare. Le regard, le choix, Pas mon songe et soit des douceurs. Abraham, l'Éternel, il l'a quitté qui côté Ur en Chaldé. L'Éternel dit couteau mes pieds ou ma béni. Et puis l'Éternel va dire loin. Tout pied ou cap béni, tout terre cap béni, ça Abraham. Mais on va avec quand on y a bien, ça va. Amen. Dans tout le monde, grisonné, quand on passe, ma bénie. Petit bonhomme n'a pas compris que l'élève séparé, il ne se sépare pas simplement d'un homme, il ne se sépare pas simplement d'un homme, mais il se prépare de l'homme de Dieu, il se sépare aussi du Dieu d'Abraham. Est-ce que vous avez compris là, hein? Parce que vous regardez dans toute la Bible, je ne sais pas moi Dieu de l'eau, mais moi Dieu, ça va.
3: Amen. Amen. Amen. Amen.
0: arriver ça. C'est Abraham, l'Éternel qui a une révélation. Jéhovah Jireh, qui signifie l'Éternel, il pouvoir. L'eau a parti avec pleine sans bon Dieu. Ça fait mal tout bagage à faire. Si c'est caille qui bénit, une bénédiction pour vous, vous pouvez bénir. C'est machine de bénédiction pour vous, vous pouvez bénir. C'est l'argent de bénédiction pour vous, vous pouvez bénir. Et vous pouvez coucher sous cabane de l'hôpital et puis tomber à l'île de l'Ibaoué. Et vous sortir dans l'amour à bénir. Que la silence, je suis sauvé. Que la rencontre du ciel m'est donné, m'est de l'esprit. C'est l'argent de bénédiction, toi tu l'as béni ma soeur. C'est vrai ou bien campé, c'est vrai ou respecter ou parce qu'on a un bel bagage. Mais tu es sans Dieu et tu n'es pas béni. Le regard, le choix, la science.
2: Amen.
0: Amen. Amen. Amen. Comme des douilles, on pense que c'est au TB qui, pour les gens qui
4: battent.
0: C'est ainsi qu'il se sépare. Il peut créer la voix.
4: Amen.
0: Bah, on se bénit, mais moi, je vais bénir.
4: Amen.
0: Abraham, mon Dieu qui dit, quand on y m'a béni. C'est ce Dieu d'Abraham. Les lots séparés, l'eau séparée non seulement de son nom, séparée non seulement de l'homme qui lui a tendu la main pour le sortir de 40. Ils se séparèrent non seulement de celui qui a pu investir en lui, mais ils se séparèrent. Ils se séparèrent aussi de l'homme de Dieu et automatiquement se séparèrent du Dieu d'Abraham. D'ailleurs, vous tournez dans chagrin à bras, non? Vous m'attendez toute la règle, on raison travail, on raison travail, miséricorde. L'on sépare, voilà qu'on va là. N'importe petit qu'a dit ou pas maman encore. Ou pas papa, ou pas papa encore. Mais ou pas en cas ou pas maman encore. Parce qu'on a raison travail qui m'a roulé. Les lois quittées, je puis vous lire sous le visage du patriarche le chagrin, la tristesse, l'angoisse et le désir de supplier son neveu pour lui dire tu t'engages dans un désert inconnu. Mais comme tu veux choisir, le pays est devant toi. Et l'eau leva les yeux, regarde. Après les avoir contemplé la plaine de ses yeux, il convoita ce qui paraît bien. Il convoita ce qui paraît être stable. Il convoita ce qui paraît être richesse. Il convoita ce qui paraît être bonheur. Et l'on monde connaît ses bonheurs, il va le voir nous camper sur route, la radio, la chou, la rue police pour la ferme. Comment est-ce qu'on a dit? Mais quelquefois, on a besoin de croiser bras pour garder le monde gagné. Et qu'on a besoin de camper pour garder l'eau à faire ou Dieu.
4: Alléluia.
0: L'eau regarda, l'eau choisit et l'eau se sépara. Écoutez la conclusion du message ce soir. Après que l'eau se sépara, Genèse chapitre 13, verset 12, la deuxième phrase. Il dit, l'eau habita la stabilité. L'eau regarda, l'eau choisit, ils se séparèrent, l'eau habita. Qui côté l'eau à l'habiter là? Plein de fatigue là. Sodome. Et la Bible d'ajouter au verset 13, les gens de Sodome étaient méchants et de grands péchés. À demain soir.
2: Pour la suite.

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1: Recevons la bénédiction. Maintenant, que la grâce de notre Seigneur et Sauveur Jésus-Christ, l'amour de Dieu le Père, et la douce communion du Saint-Esprit reste et demeure sur chacun de nous de maintenant et éternellement.
2: Amen.
0: Allez, on fait un salut pour les uns et les autres. Bonne nuit, que le Seigneur est capable de nous suivre. Comment va le monde?
3: Daniel.
4: La paix et la grâce de Dieu soient avec vous tous. Disons ensemble, béni soit l'Éternel. Béni soit l'Éternel. Gloire à Jésus. Alléluia. Merci Seigneur. C'est l'Éternel qui est Dieu. Béni soit l'Éternel. Nous battons bravo pour Seigneur noir. Lui qui mérite toute la gloire, toute l'honneur, toute la puissance et la force au siècle des siècles. Amen.
5: 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Et ça veut dire que nous sommes très occupés, et, mais sommes seuls nous-mêmes. Nous devons faire balance entre ministère et famille. Parce que il y a pile ministère qui est écrasé par manque d'occupation familiale. Et de ce fait, nous avons fait qu'on connaît pour nous balancer. 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Un roi chapitre 17. Nous prenons les très simple et nous prenons les right on point. So I can excuse myself from the pulpit. Un roi chapitre 17. Nous aurons à lire à partir du verset 14e, du verset 14, the 14th verse, through the 24th verse. Car ainsi parle l'Éternel, le Dieu d'Israël. La farine qui est dans le pot ne manquera point, et l'huile qui est dans la cruche ne diminuera point, jusqu'au jour où l'Éternel fera tomber de la pluie sur la face du sol. Elle alla et elle fit selon la parole d'Élie. Et pendant longtemps, elle eut de quoi à manger, elle et sa famille, aussi bien qu'Élie. La farine qui était dans le pot ne manqua point, et l'huile qui était dans la cruche ne diminua point, selon la parole que l'Éternel avait prononcée par Élie. Verset 17. Après ces choses, le fils de la femme, maîtresse de la maison, devint malade. Et sa maladie fut si violente qu'il ne resta plus en lui
2: de respiration. Cette femme dit alors à Élie, « Qu'y a-t-il entre moi et toi, homme de Dieu ? Es-tu venu chez moi pour me rappeler le souvenir de mon iniquité et pour faire mourir mon fils ?» Il lui répondit, « Donne-moi ton fils. » Et il le prit du sein de la femme, le monta dans la chambre haute où il demeurait et le coucha sur son lit. Puis il invoqua l'Éternel et dit, « Éternel, mon Dieu, est-ce que tu affligerais au point de faire mourir son fils, même cette veuve chez qui j'ai été reçu comme un hôte ?» Et il s'étendit trois fois sur l'enfant, invoqua l'Éternel et dit, « Éternel, mon Dieu, je te prie, que l'âme de cet enfant revienne au-dedans de lui. » Éternel, l'Éternel écouta la voix d'Élie et l'âme de l'enfant revint au-dedans de lui et il fut rendu à la vie. Élie prit l'enfant, le descendit de la chambre haute de la maison et le donna à sa mère. Et Élie dit, « Vois, ton fils est vivant. » Et la femme dit à Élie, « Je reconnais maintenant que tu es un homme de Dieu et que la parole de l'Éternel dans ta bouche est vérité. » Parole du Seigneur. Père des cieux, nous te remercions pour ta grâce infinie, grande, ta suprême grâce dont nous sommes l'objet de chaque jour. Nous voici cet après-midi devant ta parole, tout en connaissant que nous avions retrouvé le pardon de nos péchés pour nos fautes, nos stupides turpitudes. Seigneur, nous te demandons, ô Père, de nous bénir, de bénir la parole lue et de bénir les cœurs qui vont écouter cette parole bénissante. Father, I pray that you would bless each and every one of us here today. Your spoken word will become alive in our lives. And all the praises will be yours in return. In Jesus' name I pray. Amen. La belle jambe est encore une fois. Mais bien aimé dans le Seigneur, un auteur, Maxime, du nom du duc de La Roche, Foucault, dans une déclaration faite, eut à dire, et je répète, l'intérêt est le mobile de toute action humaine. L'intérêt est le mobile de toutes les actions humaines. Ce n'était pas une déclaration à propos dit du duc de La Roche, Foucault, mais ce fut une déclaration divine que le duc a empruntée pour
3: faire passer ses pensées philosophiques afin de nous rappeler que même Dieu, dans sa grandeur infinie, lui connaît que moi-même, ensemble avec vous, nous ne pouvons pas faire bonne porte si nous ne pouvons pas intérêt nous là-dedans. La belle Dieu avec dans mon créole, qui ça me dit, pour parler français, moi je me dis pour ça que depuis l'homme par intérêt, il n'y a pas de vie. 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
5: 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Quel que soit mon nom, l'homme est toujours à la recherche de son intérêt. Et c'est ça que bon Dieu parle, ouais. Dans le livre de la Genèse, 12e au 12e chapitre, l'Ipral relaie Abraham pour le capable depuis dans chapitre 11. L'Ipral relaie Abraham. L'Éternel dit à Abraham, va-t'en dans ton pays, dans ta patrie et de la maison de ton père. Dans le pays que je te montrerai, je te ferai une grande nation. A remarquer, bon Dieu parle, dit Abraham, regardez, mon chem d'âme. 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Premièrement, ou apion apatride, deuxièmement, ou apion nomade, et troisièmement, ou apion sans abri. 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

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Et mes bien-aimés dans le Seigneur, bon Dieu, reconnaître que l'homme pas marché sans que intérêt, li parole. 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
1: 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Bon Dieu va le dire, regardez. Rentrez à Sarepta, dans la contrée de Tyr et de Sidon. Dans le camp ennemi, c'est l'Ambral Bénion. Effectivement, Élie rentrait à Sarepta. Lorsqu'il arriva à Sarepta, il fait une rencontre avec cette dame veuve. Et puis, il dit, madame, bam un peu d'eau. Madame, n'a pas prendre l'eau. Pendant madame, n'a pas elle dit, pourquoi? Pendant après rentrer la caillou, pour ton petit morceau gâteau, non, mais pour moi. Madame, n'a pas capé, il fait une déclaration. Il dit, l'éternel est vivant. Ça veut dire que, premièrement, il est à reconnaître qui moune que Élie est. Et donc, tu es le serviteur, l'éternel, ça, les vivants, je n'ai rien de cuit à la maison. Libéral, rentrer dans le détail. Mais seulement, il y a un petit calfarine avec un petit cruche d'eau, un petit cruche d'huile. C'est un petit gâteau. Je viens prendre deux petits morceaux de bois pour me préparer un petit gâteau. Et puis, moi-même, avec petit garçon, pour nous manger, en vérité, Élie, l'un fin manger, n'a pas mouru. 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Mais la dame, il va rentrer et puis il va le faire. Genre que Élie m'a dit le faire. Parce que Élie te fait, madame, une promesse. Voici ce que dit l'Éternel. 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L'on traverse ces mauvais moments pour l'Éternel parler. 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Lorsque dans mauvais moment, c'est l'Éternel qui parle. Ainsi parle l'Éternel, le Dieu d'Israël. La farine qui est dans le pot ne manquera point, et l'huile qui est dans la cruche ne diminuera point. 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

Le verset 14e. 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Verset 15e. Elle alla et fit selon la parole de l'Éternel. Et pendant combien de temps? Longtemps. Pendant longtemps. La farine qui est dans le pot ne manqua point. Et l'huile qui était dans la cruche ne diminua point selon la parole de l'Éternel. Elle eut de quoi à manger. 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

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Vous tous peuple, battez des mains. Poussez vers Dieu des cris de joie, des cris de joie, car l'Éternel, le Très-Haut, est redoutable. Il est un grand roi sur toute la terre. Il nous a assujettis des peuples. Il met des nations sous nos pieds. Il nous choisit notre héritage, la gloire de Jacob qu'il aime. Dieu monte au milieu des cris de triomphe. L'Éternel s'avance au son de la trompette. Chantez à Dieu, chantez, chantez à notre roi, chantez, car Dieu est roi de toute la terre. Chantez un cantique. Dieu règne sur les nations. Dieu a pour siège son saint trône. Les princes des peuples se réunissent au peuple du Dieu d'Abraham, car à Dieu sont les boucliers de la terre. Il est souverainement élevé. 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
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Son jour de victoire, son jour de gloire, son jour de miracle, son jour de bénédiction. 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Parce que la Bible dit, prenez mon joug sur vous et apprenez de moi. Apprenez de moi, car je suis doux et humble de cœur. Et vous trouverez du repos pour vos âmes, car mon joug est facile et mon fardeau est léger. C'est Jésus même qui dit ça. Il dit, venez à moi, vous tous qui êtes fatigués, qui êtes chargés, je vous donnerai du repos. 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
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La Bible dit dans Hébreux 11 verset 4 et verset 3, il dit c'est par la foi que nous reconnaissons que le monde a été formé par la parole de Dieu, en sorte que ce qu'on voit n'a pas été fait de choses visibles. Il dit c'est par la foi Abel offrit à Dieu un sacrifice plus excellent que celui de Caïn, c'est par elle qu'il fut déclaré juste, Dieu approuvant ses offrandes, et c'est par elle qu'il parle encore quoique mort. L'offrande d'Abel, alléluia, le juste, alléluia, c'est par la foi. 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

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Alors que nous chantons, viens, viens au milieu de nous. Viens changer nos cœurs, viens transformer nos vies.